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0: 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Il est 3h. Benoît Rouchalot.
1: Le Conseil des États prêt à dépenser 24 milliards de francs supplémentaires dans l'armement d'ici 2045. La Chambre des cantons a soutenu hier la création d'un fonds spécial pour la défense et la sécurité. L'objectif étant de faire face aux nouvelles menaces et à la hausse du prix des armes. Et pour cela, le projet prévoit une hausse temporaire de la TVA de 0,2 points. Prochaine étape désormais en décembre au Conseil national. Au Yémen, des frappes saoudiennes ont fait 6 morts. Information de l'agence Sabah qui est affiliée aux combattants anti-gouvernementaux Houthis. Elle précise que c'est la ville portuaire de Mocha qui a été visée par ces frappes aériennes de la coalition menée par l'Arabie Saoudite. 6 civils ont été tués et 8 autres blessés. En parallèle, Londres annonce fournir un soutien logistique militaire à l'Arabie Saoudite pour l'aider à repousser les attaques de drones et de missiles des Houthis pro-iraniens. De son côté, la France se dit prête à participer à la sécurisation des infrastructures énergétiques saoudiennes. La France qui planche par ailleurs sur une nouvelle résolution du Conseil de sécurité de l'ONU pour débloquer le détroit d'Ormuz. Selon une source diplomatique, Paris veut travailler avec Washington et ses partenaires sur un texte garantissant la liberté de navigation dans ce passage stratégique. En avril dernier, la Russie et la Chine avaient mis leur veto à un projet de résolution porté par Bahreïn et soutenu par les pays du Golfe et les États-Unis, réclamant déjà le déblocage du détroit d'Ormuz. Aux États-Unis, des centaines de vols ont été annulés hier à cause de la rupture d'une ligne de télécommunication. C'est une équipe de chantier qui a accidentellement sectionné une fibre optique dans le New Jersey, ce qui a provoqué une panne. Les vols ont finalement pu reprendre dans la soirée aux aéroports de LaGuardia et de Philadelphie. Les perturbations étaient plus conséquentes toutefois pour les aéroports de Newark et JFK à New York. Face à la crise de gouvernance dans laquelle il s'est empêtré, le président de la FIFA tente de reprendre la main. Gianni Infantino a proposé hier une consultation directe des fédérations pour réformer le fonctionnement et le processus de décision de l'instance internationale de football. Il a adressé une lettre aux 211 fédérations membres. Gianni Infantino, candidat à sa propre succession, propose d'étudier les premières propositions dès le prochain conseil de la FIFA prévu le 15 octobre. Encore un livre qui agite la monarchie britannique, près de 30 ans après la mort de Lady Di. L'ouvrage qui paraît ce mardi fait déjà les gros titres au Royaume-Uni depuis plusieurs jours. Le frère de la princesse Diana, Charles Spencer, y règle ses comptes avec la famille royale, en particulier avec le roi Charles III. Il affirme notamment que l'ex-époux de Diana, alors prince de Galles, semblait d'une jovialité insouciante, comme s'il avait gagné au loto après l'accident qui a coûté la vie à Diana en août 97 à Paris. Des extraits de ce livre intitulé « Diana, ma sœur, le chant du cygne » ont été distillés dans la presse depuis mi-septembre et ont donné lieu à un rare démenti de la part du palais de Buckingham. Côté météo, la journée de mardi s'annonce bien ensoleillée, hormis quelques bancs de nuages bas possibles le long des Préalpes en début de journée. Au mercure en pleine, des minimales à 8 degrés, jusqu'à 23 degrés pour les maximales, avec encore un peu de bise sur le plateau.
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0: 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Il est 4h.
1: Benoît Rouchalot.
2: Le Conseil des États donne son feu vert à une hausse de la TVA pour financer l'armée. Premier pas franchi.

0: Franchi hier, la Chambre des cantons a approuvé par 25 voix contre 17 une hausse de 0,2 points. Le PLR et une majorité de l'UDC s'y sont opposés. Le Conseil des États a aussi approuvé la création d'un fonds avec une capacité d'endettement maximale de 24 milliards de francs. Le dossier passe maintenant entre les mains des conseillers nationaux. Une nouvelle vague de restructuration se prépare chez Sunrise. 450 postes sont menacés sur les 2900 que compte l'opérateur zurichois. L'entreprise de télécommunications a annoncé hier devoir faire des substantielles économies. Une procédure de consultation est prévue pour le mois prochain avec les syndicats. Les employés travaillant dans les boutiques, la vente et le service à la clientèle devraient être épargnés. En février, Sunrise avait déjà annoncé le licenciement de 147 personnes. L'inquiétude, encore et toujours, autour du développement de l'intelligence artificielle. Cette fois-ci, ce sont les dirigeants de plus de 20 pays qui ont appelé hier à l'adoption de mesures de sécurité contraignantes face à la course effrénée de l'IA. Ils craignent que le développement de cette technologie ne dépasse notre capacité à la contrôler. Et de citer, en exemple, les récents cas où des agents d'IA ont contourné les mesures de sécurité et même pénétré des plateformes dont l'accès leur était interdit. Parmi les signataires figurent notamment les dirigeants de la Norvège, de l'Australie, du Canada, de l'Allemagne, de l'Espagne, des Pays-Bas, de Singapour, de l'Afrique du Sud, ainsi que la présidente de la Commission européenne, Ursula von der Leyen. Le typhon Dujuan fait déjà des dégâts au Japon. Hier, 275 vols ont été annulés, 9000 foyers sont privés d'électricité et plus d'1,5 million d'habitants ont été appelés à évacuer dans les environs de Tokyo. Par ailleurs, 2 personnes sont mortes après de fortes pluies qui ont provoqué des glissements de terrain. Pour l'heure, la tempête s'est éloignée de la côte et fait route vers le nord-est en direction du large. Faire le tour du Mont Blanc en open bar, c'est fini. Ce sont les maires et les principaux acteurs de la montagne qui le disent. Ils ont acté le principe d'une charte pour réguler l'accès autour du Mont Blanc. On n'interdit pas, mais on s'organise, a expliqué hier le maire de Saint-Gervais. Le bivouac sauvage sera interdit aux randonneurs et une réservation sera obligatoire auprès des hébergements recensés. Et les élus d'expliquer que la fréquentation des trekkers a explosé de 50% en plus depuis le Covid. Un renfort pour Genève Servette. Le club genevois a annoncé hier l'engagement de l'attaquant André Heim dès la fin de la saison en cours. Le Bernois de 28 ans, qui évolue actuellement sous les couleurs d'Ambri Piotta, a signé pour 3 saisons avec le GSHC, soit jusqu'en 2030. Un soleil qui s'annonce généreux ce mardi, après dissipation toutefois des bancs de nuages bas possibles long des Préalpes, essentiellement début de journée, avec des températures qui oscilleront entre 8 degrés à l'aube et jusqu'à 23 degrés pour les maximales, et la bise aussi qui continuera de souffler sur le plateau.
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1: Amy Winehouse fait désormais partie du cercle des chanteurs disparus.

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0: 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Il est 5h. Benoît Rouchalot.
1: Des démissions en masse à l'exécutif de la commune jurassienne des Bois. Sur les 7 membres qui composaient le conseil communal, il n'y en a plus aucun. Ils ont tous démissionné. Le dernier a jeté l'éponge hier matin, selon nos informations, en cause un audit externe qui a critiqué vivement le fonctionnement de la commune. Le rapport parle de graves dysfonctionnements, notamment un manque de pilotage, des décisions jugées arbitraires, mais également un climat de travail toxique ainsi que des signalements de mobbing. Les partis doivent désormais trouver des candidats pour former un nouveau conseil communal. Les personnes en situation de handicap doivent être mieux intégrées en Suisse, aussi bien dans les domaines du travail que du logement ou des loisirs. Le National a approuvé hier un train de mesures à titre de contre-projet à l'initiative pour l'inclusion, une initiative populaire qui exige des

0: Des mesures contraignantes pour garantir l'égalité de droits et de fait des personnes en situation de handicap. Le dossier part maintenant au Conseil des États. La Californie a déclaré hier l'état d'urgence face à l'arrivée d'El Niño sur la côte ouest américaine. Le phénomène climatique pourrait provoquer de violentes tempêtes, ainsi que des inondations. La mesure préventive permet par exemple de prévoir du matériel de lutte contre les inondations, comme des sacs de sable ou des pompes. Également de préparer la garde nationale pour des opérations de recherche et de sauvetage. Donald Trump, au plus bas dans les sondages, la cote de popularité du président américain Davis à 32%, c'est le niveau le plus bas d'ailleurs depuis le début de sa carrière politique. L'enquête de popularité effectuée par l'Institut Ipsos montre notamment que la défiance des Américains vis-à-vis de la guerre au Moyen-Orient augmente. Elle gagne même jusqu'au rang des Républicains qui sont soucieux de se faire réélire, sachant que les élections parlementaires de mi-mandat doivent avoir lieu le 3 novembre prochain. La province canadienne de Colombie-Britannique attaque OpenAI en justice. Elle accuse le géant de l'intelligence artificielle de ne pas avoir informé la police de messages violents écrits sur ChatGPT par la responsable d'une fusillade de masse dans une école. L'entreprise avait indiqué avoir identifié un compte lié à la responsable de la tuerie et l'avoir suspendu, mais elle n'avait pas informé la police canadienne. Le PDG d'OpenAI, Sam Altman, avait lui présenté ses excuses. Un nouveau bug du contrôle aérien au Royaume-Uni. Plus de 200 vols ont été annulés hier en raison d'une panne technique. C'est la deuxième en l'espace de 2 semaines. La nouvelle panne sans lien avec la précédente est désormais résolue. Les aéroports de Belfast en Irlande du Nord et de Glasgow en Écosse ont été les plus touchés avec plus de 10% des vols annulés. Face à la crise de gouvernance dans laquelle il est empêtré, le président de la FIFA tente de reprendre la main. Gianni Infantino a présenté hier une consultation directe des fédérations pour réformer le fonctionnement et le processus de décision de l'instance internationale de football. Il a adressé une lettre aux 211 fédérations membres. Gianni Infantino, candidat à sa propre succession, propose d'étudier les premières propositions dès le prochain conseil de la FIFA qui est prévu le 15 octobre. Côté météo, cette journée de mardi s'annonce bien ensoleillée, hormis quelques bancs de nuages bas possibles le long des Préalpes en début de journée. Au mercure en pleine, des minimales à 8 degrés, jusqu'à 23 au meilleur de la journée, et un peu de bise encore sur le plateau.
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2: Avant les prochaines informations à 6h, si vous restez avec nous, vous entendrez Renaud, Shakira, France Gall, Louise Attaque, entre autres, et tout de suite Simply Red avec It's Only Love.

Ouais, c'est une chanson qui est bien entre la nuit et le jour. Veillez tard, Jean-Jacques Goldman. Une nouveauté suisse maintenant, c'est You, Linda Ellis, invitée sur son nouvel album qui s'appelle How to Heal. Invitée par Stress, qui était avec nous dimanche, oui, dans Une vie en vinyle, entre 20h et 21h, que vous pouvez réécouter en allant sur le Play RTS. Voici la chanson You, extrait de ce nouvel album de Stress, en duo donc avec Linda Ellis.

Louise Attaque et cette chanson depuis toujours sur leur, je crois, deuxième album à plus tard Crocodile, ça doit être ça, oui. Maintenant un Suisse, Dean Alamo avec Beaming Lights sur RTS Option Musique en vous souhaitant un excellent début de journée en ce mardi 22 septembre.

Ah, ça balance toujours pas mal avec France Gall. Comment lui dire? Là aussi, ça va balancer bien avec cette chanson très années 80, 83 même. C'est le groupe Kajagoogoo avec Too Shy.

cache-cache par la Suisse Faraway, qui a été d'ailleurs radar, c'était en avril 2024. Aline, la vie électrique, c'est ce que voici sur Option Musique maintenant.

C'est en découverte Notting Hill, ce titre qui vient de sortir de Suki Waterhouse. Maintenant, eh bien, nous allons en 2015 pour écouter Zazie qui chante Peace.

Il a pris comme nom de scène Monsieur Giscard. Et pourquoi pas finalement cet Exani. Excellent début de journée avec RTS Option Musique et surtout maintenant avec Shakira, Underneath Your Clothes.

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sur l'album Marchand de Cailloux, assez inspiré quand même des musiques irlandaises. Les Dimanches à la con, c'était Renaud sur RTS Option Musique. Les informations à 6h. Avant cela, le groupe Cock Robin avec Just Around the Corner. Et tout de suite, la Zurichoise Tilia avec Palm of Your Hands.

0: 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Il est 6h. Benoît Rouchalot.
1: Le Conseil des États prêt à dépenser 24 milliards de francs supplémentaires dans l'armement d'ici 2045. La Chambre des cantons a en effet soutenu hier la création d'un fonds spécial pour la défense et la sécurité, avec l'objectif de faire face aux nouvelles menaces et à la hausse du prix des armes. Et pour cela, le projet prévoit une hausse temporaire de la TVA de 0,2 points. Prochaine étape désormais en décembre au Conseil national. Les ministres des Affaires étrangères des pays du G7 s'invitent dans le dossier yéménite. Ils ont appelé hier l'Iran à arrêter de soutenir et d'armer les Houthis au Yémen, dénonçant, je cite, une dangereuse trajectoire d'escalade. Ils ont aussi exhorté les combattants antigouvernementaux Houthis à cesser immédiatement toutes leurs actions militaires, menaces et attaques contre le transport maritime. La riposte des grandes chaînes de télévision américaines après la décision de Donald Trump d'interdire l'accès à la Maison-Blanche à trois médias, dont CNN, en soutien à la chaîne d'information en continu CBS, ABC, NBC et Fox, ont décidé de ne pas couvrir les événements auxquels participera le président américain. Une démarche de solidarité qui est inédite. Les trois médias interdits d'accès à la Maison-Blanche ont déposé plainte et demandent la suspension en urgence de la mesure. Au Japon, au moins 2 personnes sont mortes et 5 autres ont été blessées dans le sillage du typhon Dujuan qui s'éloigne ce matin de la côte. Mais les opérations de recherche se poursuivent. 4 personnes sont toujours portées disparues à la suite de glissements de terrain. Le passage du typhon a entraîné un record de précipitations sur l'île d'Oshima, 830 mm.

0: enregistré en l'espace de 48 heures. C'est plus de deux fois le niveau moyen pour un mois de septembre. Par ailleurs, plus d'un million et demi d'habitants de Tokyo et des régions voisines avaient été invités à évacuer et plus de 275 vols ont été supprimés. Football, l'équipe de Suisse s'est réunie hier à Belek, en Turquie, pour entamer son camp de préparation à la Ligue des Nations, mais sans Granit Xhaka. Le joueur a avoué s'être procuré un faux certificat Covid en 2022. En écho, l'association suisse de football dit voir des différences entre le cas du capitaine de la Nati et celui du sélectionneur de l'équipe nationale de hockey sur glace, Patrick Fischer, et le président de l'ASF, Peter Knebel, d'expliquer que Granit Xhaka n'a pas eu besoin de certificat Covid falsifié pour une activité ou un événement de l'équipe nationale. Et de rappeler aussi que la vaccination n'était pas obligatoire à l'époque. Encore un livre qui agite la monarchie britannique, près de 30 ans après la mort de Lady Di. L'ouvrage qui paraît ce mardi fait déjà les gros titres au Royaume-Uni depuis plusieurs jours. Le frère de la princesse Diana, Charles Spencer, y règle ses comptes avec la famille royale, en particulier avec le roi Charles III. Il affirme notamment que l'ex-époux de Diana, alors prince de Galles, semblait d'une jovialité insouciante, comme s'il avait gagné au loto après l'accident qui a coûté la vie à Diana en août 97 à Paris. Des extraits du livre intitulé Diana, ma sœur, le chant du cygne ont été distillés dans la presse depuis mi-septembre et ont donné lieu à un rare démenti du palais de Buckingham. Un soleil qui s'annonce généreux aujourd'hui, après dissipation toutefois des quelques bancs de nuages bas possibles le long des Préalpes en début de journée, avec des températures qui vont osciller entre 8 degrés à l'aube et jusqu'à 23 degrés pour les maximales, et de la bise qui va continuer de souffler sur le plateau.
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2: L'automne, eh bien c'est demain l'automne, oui, en 2026, c'est le 23 septembre, voilà, c'est comme ça. L'automne, c'est la saison où les feuilles tombent, c'est aussi la saison où le sol devient plus humide et on peut donc patauger joyeusement dans la gadoue avec Jane Birkin et les Négresses Vertes en musique.

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1: 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Grand corps malade qui prouve qu'il est encore présent avec cette chanson qui vient tout juste de sortir. Sur RTS Option Musique maintenant, le duo Françoise Breut, Dominica, le 22 Bar.

Crazy, si lui aussi est parfois un petit peu fou, il nous dégote des titres surprenants. C'est Philippe Robin qui sera là à 6h30 pour Option Surprise. Pour l'instant, voici William Scheller au secours tout seul.

Danse, trois fois, hein, rien que ça. Julia Appalaches dans Encore un petit matin sur Option Musique. Et maintenant, nous allons nous replonger dans l'année 1993 avec un des grands succès de cette année-là, l'affaire Louis Trio, avec une chanson assez douce, Mobilis in Mobile.

0: Tout en douceur, donc, l'affaire Louis Trio Mobilis in Mobile. On va changer d'ambiance dans quelques minutes avec les B-52s et Love Shack. Et puis tout de suite, on ne sait pas ce qui nous a réservé. Bah oui, c'est le principe à 6h30 de la chronique que présente pour vous Philippe Robin.
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3: Demain, nous serons le 23 septembre. Bon, je ne vous apprends rien. Demain, effectivement, ce sera même le premier jour de l'automne, demain dans la matinée. Mais ce n'est pas du tout de ça dont j'ai envie de vous parler. Je voudrais vous dire que demain, ce sera son anniversaire.
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3: Le charmeur de toujours, Julio Iglesias. Alors Julio Iglesias, évidemment, ce sont de grands succès, de grands tubes, des chansons très très sensuelles. Et puis aussi, tout au long de sa carrière, des reprises. Parce qu'il adore les chansons des autres. C'est un fan de musique, c'est un interprète lui-même, mais aussi un admirateur des chansons des autres. Et il a repris notamment ce titre-là. Écoutez Julio Iglesias dans ce grand succès de la fin des années 60.

Julio Iglesias avait repris cette chanson, Mami Blue, c'est Nicoletta évidemment qui avait rendu ce titre populaire dans les pays francophones. Iglesias a fait beaucoup de reprises, il a repris des chansons qui avaient été chantées par Johnny Hallyday ou des chansons qui avaient été chantées par Wham par exemple. Julio Iglesias naît donc le 23 septembre 1943.

En nouveauté sur RTS Option Musique, la durée quoi, c'est l'âne avec Box Dried. Et maintenant, une reprise d'Edith Piaf par Alain Bachung. C'était en 1991, Les Amants d'un jour. Moi, je...

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Blind by the Sun, le Suisse Argile, en nouveauté puisque cette chanson est sortie cette année en 2026. C'est encore un petit matin jusqu'aux informations de 7h qui continuent avec Camille et le titre « Ta douleur ».

Oh, un bruit d'hélicoptère qui vient de passer avec à l'intérieur la chanson de Louis Chédid, Ainsi soit-il. Après les informations de 7h, c'est encore un matin avec Edith Matey, juste avant UB40, Red Red Wine, et tout de suite cette nouveauté d'Oshi, Pleurer en dansant. Belle journée avec RTS Option Musique.

0: 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Il est 7h.
1: Sandra Viscardi.
2: C'est sans Granit Xhaka que l'équipe de Suisse s'est réunie hier à Belek en Turquie pour son camp de préparation aux prochaines échéances de la Ligue des Nations. Le capitaine a avoué s'être procuré un faux certificat Covid en 2022. Son absence va marquer l'équipe selon Pierluigi Tammi, le directeur des équipes nationales de football.
3: C'est le joueur avec plus de présence avec l'équipe nationale. Cette histoire-là, c'est une histoire privée, mais ça me fait mal qu'il manque parce que c'est un moment aussi quand même important. On a beaucoup de jeunes qui sont là. Sa présence, sa leadership peut aider dans l'intégration de ces jeunes-là. Aujourd'hui, lui, il a d'autres problèmes à régler. C'est mieux que rester à la maison. C'est la meilleure chose pour laisser cette équipe tranquille, qui puisse se focaliser sur l'aspect sportif.
2: Pierluigi Tamia avec Bernardin Lehmann. Reste à savoir qui remplacera Xhaka comme capitaine pour les 4 matchs de la Ligue des Nations. Tout reste ouvert à 7h. Le bras de fer entre Donald Trump et les médias prend une tournure inédite. Les grandes chaînes de télévision américaines suspendent jusqu'à nouvel ordre leur couverture commune du président. ABC, CBS, NBC et même Fox News font bloc avec CNN, exclus de la Maison Blanche. Michael Pecker, on vous retrouve à Washington, la décision tombe pendant une semaine particulièrement chargée pour le président.
4: Et Assemblée générale de l'ONU à New York, puis visite d'État de Xi Jinping à la Maison Blanche, de grands rendez-vous dont certaines images pourraient venir à manquer si Donald Trump ne revient pas sur sa décision. Après l'exclusion de CNN, Politico et MS Now, les grandes chaînes de télévision nationales font bloc. Même Fox News, réputée proche de Donald Trump, se joint au mouvement. Sa correspondante à la Maison Blanche, Jackie Heinrich, s'en expliquait hier sur son antenne.
5: Franchir cette limite revient à créer un dangereux précédent pour les futurs gouvernements, même si certains se réjouissent de ces exclusions, gardez en tête l'impact à long terme de ce genre de décision.
4: CNN aujourd'hui, Fox News demain, donc c'est la crainte derrière cette défense commune de la liberté de la presse.

0: Les trois médias exclus ont saisi la justice. Une audience est prévue demain et pourrait conduire au rétablissement de leur accès. Mais Donald Trump, lui, ne cède pas, enfonce le clou, qualifie les fake news de cancer, de menace pour la sécurité nationale. Ça doit cesser maintenant, a-t-il affirmé il y a peu sur son réseau social.
1: Et un sondage ne donne que 32% d'Américains derrière leur président. Donald Trump, en tout cas frileux à soutenir le Yémen dans son conflit avec les Houthis. Il freine même dans son aide à l'Arabie Saoudite, enlisée elle aussi dans ce conflit. Du coup, ce sont Paris et Londres qui se disent prêtes à aider pour défendre l'infrastructure énergétique du Royaume, infrastructure visée régulièrement par des missiles de rebelles yéménites. 24 milliards de francs d'ici 2045 pour acheter des armes. Oui, le Conseil des États a soutenu hier soir la création d'un fonds spécial pour la défense et la sécurité, un mécanisme exceptionnel proposé par le conseiller fédéral Martin Pfister. Il serait alimenté entre autres par une hausse temporaire de la TVA de 0,2%, un fonds qui doit aussi pouvoir contracter des dettes avec un objectif de la majorité, réarmer la Suisse le plus vite possible, Étienne Cochère.
2: Nous n'avons plus le temps, il faut agir vite. L'urgence, tous les partis bourgeois ont insisté dessus. Oui, la Suisse a déjà prévu d'augmenter le budget annuel de son armée de 5 à 11 milliards de francs d'ici 5 ans, mais de nouvelles menaces apparaissent, attaques de drones, cyberattaques, et puis comme toute l'Europe se réarme, le prix des armes augmente. 24 milliards supplémentaires d'ici 2045, les États disent oui à cette demande du Conseil fédéral, mais ils modifient la formule avec une hausse de la TVA moins forte, plus longue, 0,2% sur vos factures pendant 18 ans. D'ailleurs, ce fonds verra le jour même si le peuple refuse d'augmenter la TVA. Il sera financé aussi par le budget fédéral et pour pouvoir acheter vite, il pourra contracter jusqu'à 12 milliards de dettes. Dans cette première chambre, le centre impose sa vision face au PLR qui refuse toute hausse de la TVA, face à l'UDC qui voulait faire payer la Banque Nationale et face à la gauche enfin qui rappelle en vain les déboires actuels de l'armée. Prochaine manche prévue en décembre au Conseil National.
1: Les personnes en situation de handicap doivent être mieux intégrés en Suisse dans les domaines du travail, du logement ou des loisirs. Le National a approuvé hier un train de mesures à titre de contre-projet à l'initiative pour l'inclusion. Celle-ci exige des mesures contraignantes pour garantir l'égalité de droits et de fait des personnes en situation de handicap. Le dossier part maintenant au Conseil des États. La RTS révélait hier que la commune jurassienne des Bois est sans exécutif. Le dernier conseiller communal a démissionné hier suite à l'audit qui a révélé de graves dysfonctionnements au niveau de la gouvernance. Les décisions politiques et administratives sont donc suspendues. Il va donc falloir renouveler les autorités communales. Explication d'Alexandre Bossart, président du Conseil général des Bois.
3: Dans la mesure où les conseillers communaux ils sont élus à la proportionnelle et non au système majoritaire, les partis ont la possibilité de replacer des gens sans repasser par le scrutin populaire, pour autant que l'équilibre politique initial soit respecté. Dans l'éventualité où les partis n'auraient pas assez de candidats, à ce moment-là, on devrait faire des élections complémentaires où toutes les cartes seraient rebattues.
4: Et les candidats, vous les avez ?
3: Alors, on a déjà plusieurs candidats qui sont sortis du bois. Et puis, on travaille fortement pour motiver les quelques derniers qui statent encore.
1: Alexandre Bossart avec Thierry Grunig. Randonneur vous êtes, eh bien vous ne pourrez plus faire le tour du Mont Blanc comme vous le voulez. Les maires et les principaux acteurs de la montagne ont élaboré une charte pour réguler les accès au toit de l'Europe. Fini les bivouacs sauvages, il faudra réserver pour faire ce tour comme pour l'ascension. C'est bien sûr la forte hausse de fréquentation qui explique ce tour de vis. Soleil partout, même dans les Préalpes où les bancs de nuages vont fondre. 23 degrés, pas mal de billes sur le plateau. 24 demain, mais avec plus de soleil et moins de vent.
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0: Est-ce que ça marche? Je crois bien que oui, ça marche. Chers auditeurs, chères auditrices, vous écoutez bien RTS Option Musique. Il y a eu quelques soucis techniques ce matin. Mais c'est bon, on est de retour.
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0: Et donc ce matin, toute cette semaine, on se pose la question de l'automne, chers auditeurs et chères auditrices. On rappelle que c'est pas à partir de hier, le 21, mais bien ce sera cette nuit à 2h du matin qu'on sera officiellement dans l'automne. On aura passé l'équinoxe, le seul moment de l'année où il y a 12 heures de jour et 12 heures de nuit. Donc ce matin, toute cette semaine, on se pose la question de l'automne. Comment vous le vivez? Est-ce que plutôt bien ou est-ce que plutôt pas bien du tout? Et donc la question c'est, comment vous le vivez? 076 401 22 77 pour nous raconter comment l'automne va bien. Et ce matin, c'est Cassien Bray qui, comme chaque matin, pose des questions aux auditeurs et aux auditrices qu'il rencontre. On a Lily et Katia ce matin, étudiantes en physique à Chavannes-Prérenon et Écublens, qui lui répondent.
2: Moi, ça m'évoque les examens à la FFL. Donc, une période pas très fun. Mais si on remonte à avant le PFL, en vrai, pouvoir rester chez soi, les feuilles qui tombent, je sais pas.
3: C'est une période un peu cocooning, ouais, cosy, voilà. Où on peut faire des activités plus en intérieur, aller au musée,
2: ouais.
3: Les cinnamon rolls.
2: Ouais,
3: ouais.
4: Quelles sont les activités que vous ne faites qu'en automne, s'il y en a?
3: Je pense que je lis plus en automne. Peut-être que je regarde plus de films et de séries,
2: ouais,
3: aussi.
2: Séries, ouais.
3: Et peut-être cuisiner. Des plats un peu plus complexes.
5: Les légumes de saison, ils sont un peu plus fun en automne. Je trouve qu'en été, on peut faire de la citrouille, du potimarron, des soupes.
3: Des soupes ?
2: Ouais, on adore les soupes.
4: Quelle pourrait être la chanson ou la musique de la bande-son de votre automne à venir ?
3: Ah, c'est une bonne question.
2: Ouais.
3: Parce que je me suis fait une playlist automne en plus.
2: Ça, elle est pas mal.
3: Ouais, bah vas-y, on peut dire ça.
2: Ouais.
3: Moonlight on the River de Mac DeMarco.
4: Qu'est-ce qu'elle a cette chanson d'automnale?
2: Bah, je sais pas, je trouve que c'est un peu... Ça te met dans une bonne vibe, rester chez soi, t'es content.
3: Elle est réconfortante, je dirais, un peu.
4: Vous l'avez écoutée il y a longtemps cette chanson ou elle est... Parce que vous avez dit là, elle est sur votre playlist d'automne.
3: Oui. Je pense que je la réécoute un peu tous les automnes et après c'est vrai que quand les beaux jours arrivent, on change un peu de vibe. Mais c'est vrai que c'est une chanson assez récurrente.

Mac DeMarco avec Moonlight on the River, la lumière sur la lune, la lumière de la lune sur la rivière. C'est trois mots en anglais, c'est une phrase complète en français. Une chanson automnale selon Lily et Katia qui répondaient à Cassien Bray ce matin. Et vous, à quoi ressemble votre playlist de l'automne? On attend vos réponses au 076 401 22 77. Écrivez-nous les chansons qui vous mettent de bonne humeur ou alors qui justement vous plongent dans une encore plus grande mélancolie. On écoute tout ça donc entre 8h et 9h. Il est 7h50.

0: La très talentueuse bernoise Naveni avec Emotional Wreck.
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0: Qui veut donc dire tempête ou plutôt épave émotionnelle. C'est un peu ce qu'on a ressenti ce matin quand rien ne marchait. Bref, il est 8h, les infos.
2: Sandra Viscardi.
3: Un coup d'envoi ce matin à New York du plus grand rendez-vous diplomatique de l'année, l'Assemblée générale de l'ONU. À l'ordre du jour, bien sûr, les conflits qui se multiplient et notamment celui du Moyen-Orient, Karine Auton.
4: En vue de l'Assemblée générale de l'ONU, le prix du baril de pétrole est repassé sous les $100 en espérant des améliorations diplomatiques cette semaine. Pour l'instant, aucune rencontre entre Donald Trump et son homologue iranien n'est confirmée, même si le président américain se dit disposé à le voir. Massoud Pezeshkian a bien reçu son visa pour se rendre à New York. En revanche, impossible pour une partie de son équipe de l'accompagner, comme l'a affirmé Washington hier. Et cela pourrait faire partir d'éventuelles nouvelles négociations avec Téhéran sur de mauvaises bases. Les pays du Golfe, qui l'an dernier s'étaient penchés sur le dossier Gaza en toute discrétion à New York, ont indiqué qu'ils ne se réuniraient probablement pas cette semaine, mais les attaques houthies contre le Yémen et l'Arabie Saoudite occuperont forcément leur bilatéral. Il faudra surveiller les positions des médiateurs turcs, qataris, omanais et pakistanais. Un an après la déclaration de New York, approuvée par 142 pays, une réunion sur la mise en œuvre de la solution à deux États se déroulera ce mardi. Enfin, Benjamin Netanyahou est attendu jeudi à New York. Israël compte sur cet AG pour raviver les accords d'Abraham, malgré une dynamique régionale extrêmement tendue. Karine Auton, RTS New York.
3: Et une potentielle reprise des discussions entre Washington et Téhéran a fait baisser le cours du pétrole. Du coup, Wall Street a clôturé sur de nouveaux sommets hier soir. Les grands médias américains font bloc et boycottent Donald Trump. CNN a saisi la justice avec MS Now et Politico pour atteinte à la liberté de la presse après la décision du président américain de leur interdire l'accès à la Maison Blanche. Les quatre autres membres du pool télévisé de la Maison Blanche, dont Fox News, proche du président, ont décidé de ne plus couvrir les événements auxquels participera Donald Trump. Le franc suisse a son plus bas niveau face à l'euro depuis un an. Il a aussi faibli face au dollar. C'est parce que les autres banques centrales, la Fed et la BCE, ont relevé leur taux d'intérêt alors que la BNS garde son taux à zéro. En tout cas, elle le fera après-demain. Une différence entre taux d'intérêt qui rend les autres monnaies plus intéressantes pour les investisseurs que la devise suisse, explique Vincent Laguerre, le gérant des fonds stratégiques Swissconto à la Banque cantonale de Zurich.
5: Le différentiel de taux s'accentue, j'ai envie de dire, de jour en jour. On voit la Fed qui a remonté ses taux. La BCE a fait de même, la Bank of Japan a rehaussé ses taux directeurs. Donc là, tactiquement, sur une fenêtre assez courte, on comprend très bien pourquoi le franc suisse est plutôt faible. Mais on sait aussi qu'il suffit de quelques événements exogènes pour que le rôle de valeur refuge reprenne le dessus et voir une

0: arrivée massive de flux direction le franc suisse et la place suisse.
1: Vincent Laguerre avec Mathilde Farine. La deuxième restructuration de l'année chez Sunrise coûtera 450 emplois. Ce sera un poste sur six biffé. Comme en février, les employés des boutiques et du service client devraient être épargnés. Le Conseil des États veut dépenser 24 milliards de francs supplémentaires dans l'armement d'ici 2045. Le Conseil des États a soutenu hier soir la création d'un fonds spécial pour la défense et la sécurité. Il s'agit de faire face aux nouvelles menaces et à la hausse du prix des armes. Et pour cela, le projet prévoit une hausse temporaire de la TVA de 0,2% pendant 18 ans, un point qui fait débat au sein de la majorité bourgeoise. Ainsi, le conseiller aux États PLR vaudois Pascal Broulis est contre cette hausse de la TVA, mais il soutient néanmoins la création du fonds spécial.
2: C'est pas pour one shot demain matin, c'est pour un certain laps de temps. L'idée, c'est que le fonds puisse s'endetter jusqu'à hauteur de 12 milliards. Donc, s'il y a des opportunités de pouvoir se renforcer dans certains secteurs, les drones par exemple, ou la politique de missiles solaires, ou ainsi de suite, ça permet de travailler pas à pas, puis d'avoir une sorte de fonds de roulement, comme vous avez au niveau de la banque, quand vous avez une ligne de crédit. Ça, c'est positif. D'autant plus qu'aujourd'hui, l'armée a quand même maintenant un plan d'investissement sur les domaines qui doivent être renforcés.
1: Pascal Broulis avec Étienne Cochère. La commune jurassienne des Bois, sans exécutif depuis hier, le dernier conseiller communal a jeté l'éponge. Après l'audit qui avait critiqué le fonctionnement de la commune, les partis devront nommer de nouveaux conseillers, puisque l'élection est à la proportionnelle. Au col des Mosses, c'est la protection de la nature qui l'a emporté face au projet de canon à neige. Télé les uns les Mosses, la Lécherette renonce au projet. Une vaste zone marécageuse du canton de Vaud est donc protégée au niveau fédéral. Il était exclu de faire passer des conduites pour acheminer l'eau destinée à fabriquer de la neige. Plus que jamais, en raison du changement climatique, Laurence Milazevic, ces zones humides sont considérées comme vitales.
3: Faire transiter des conduites d'eau à travers les zones protégées du col des Mosses pour enneiger les pistes de ski, dès le départ, ce projet était voué à l'échec. Depuis l'initiative Rottenturm, votée en 1987, les marais sont des biotopes d'importance nationale, soit intouchables. Au Moss, d'ailleurs le nom vient de l'allemand Moos, qui signifie mousse, la zone marécageuse s'étend sur six hauts marais et des centaines d'hectares de bas marais. Ici, les mousses forment la tourbe qui joue un rôle crucial dans la séquestration du carbone. Ce sont aussi des réservoirs d'eau. Intouchable donc, ce terrain précieux est aussi contraignant pour tout développement de projet. Pour Alexandre Bellocci, directeur touristique, une idée consisterait à les valoriser, par exemple de manière didactique.
4: Nous, en tant qu'association touristique, on se doit de promouvoir la destination avec ses atouts. Et aujourd'hui, bien que les marais soient perçus comme une contrainte, c'est peut-être aussi l'occasion de réfléchir à comment on peut les mettre en valeur. L'idée est de pouvoir augmenter la fréquentation des gens sur le domaine, et peut-être que si ça passe par une sensibilisation, autant en profiter.
3: À ce jour, la loi proscrit toute installation ou modification dans ces zones, car elles sont devenues rares. Plus de 90% de zones humides ont été détruites ces 150 dernières années en Suisse, au profit de l'urbanisation, l'industrie et l'agriculture.
1: Du soleil après dissipation de quelques brumes matinales, 24 degrés, une bise modérée sur le plateau, un peu plus forte sur l'ouest lémanique.
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7: On vit le 22 septembre, le 265e jour de l'année, c'est-à-dire qu'il reste 100 jours avant 2027, une période d'essai, hein, en soi. C'est pas encore l'équinoxe d'automne, ce sera demain soir. Par contre, aujourd'hui, c'est le premier jour de Vendémiaire, le mois des vendanges, et c'est donc le jour du raisin, dans la tradition républicaine. En espérant que cette journée, pour vous en tout cas, se déroule sans pépins.
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C'est Le Goût du Sel par Minuit, les enfants des très très regrettés Fred Chichin et Catherine Ringer. Et le goût, avant Le Goût du Sel, voici maintenant celui des Cinnamon Rolls. Même si c'est pas encore exactement l'automne, c'est cette nuit qu'on vit l'équinoxe, hein, une des deux seules fois de l'année où la nuit dure aussi longtemps que le jour. Mais on s'y prépare moralement à cet automne, puisque pour l'heure, vous êtes plus nombreux à nous dire que l'automne, pour vous, c'est plutôt synonyme de mélancolie, l'arrivée de l'automne. Vous êtes plus ravis que le soleil se couche plus... Vous n'êtes pas trop ravis que le soleil se couche plus tôt, voilà. Et donc, on en discute ensemble toute cette semaine. L'automne, les chemises à carreaux, les forêts en range, les arbres qui se dénudent et les boissons qui se réchauffent. Et quelles sont les musiques qui accompagnent justement cette saison? C'est la thématique de la semaine, l'automne. On attend vos réflexions, vos poésies, vos rituels automnaux et vos chansons, surtout votre ambiance musicale au 076 401 22 77. On reçoit vos messages par SMS ou alors par WhatsApp. Et sinon, on a toujours le jeu à 8h30 réalisé par Fairouz Kairi. Ce matin, on ne sait pas à quoi on va jouer. Par contre, ce qu'on sait, c'est qu'on vous offre deux entrées de cinéma valables pour tous les films que vous voulez dans tous les cinémas de Suisse, sauf pour ce qui est des formats un peu spéciaux. Et puis, après l'insomnie de Joseph Kamel, ce sera la cité de la pop. Voilà, c'est de Marie Crevoisier.

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1: Joseph Kamel, l'insomnie à 8h15, la cité de la pop.
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4: En septembre 1515, le monde peut dire bonjour à une certaine Anne de Clèves.
5: Mais qui est-ce? C'est une princesse? Je la connais peut-être.
4: Pas une princesse, beaucoup mieux, puisqu'Anne de Clèves est une reine. Avant de parler de la couronne et de sa tête, qu'elle a réussi à conserver sur les épaules, revenons sur l'enfance de la petite Anne, qu'elle a passée à gambader, telle une biche, dans le Saint-Empire romain germanique.
6: Le terrain me paraît excellent, je propose une course de vitesse.
4: On est en train d'exagérer le trait ici. Elle a peut-être gambadé, mais en réalité, on ne le sait pas. Restons-en aux faits. Anne est née à Düsseldorf. Elle est la deuxième fille de Jean III, duc de Clèves et comte de la Marque et de Ravensbourg. On est dans la belle noblesse. Alors à 11 ans, on la fiance au futur duc de Lorraine.
7: Mais est-ce que je t'ai déjà dit que j'étais amoureux de toi ?
4: On ne parle pas d'amour, mais de mariage. Un mariage qui finalement ne se fait pas. L'accord saute. Anne a 11 ans, le futur duc 9. Une fois cette promesse de mariage rompue, les parents d'Anne partent en quête d'une nouvelle alliance, parce que pour la noblesse, à cette époque-là, le mariage, c'est une transaction économique, et quoi de mieux qu'une transaction avec le roi d'Angleterre ?
8: Et maintenant, je prendrai bien une tasse d'eau chaude avec des rôtis.
4: La tasse de thé, elle sera pour plus tard. Le mariage se fait. Anne de Clèves épouse le roi d'Angleterre, Henri VIII. Anne devient la quatrième épouse d'Henri, un roi qui change d'épouse comme de chemise et qui ne se prive pas de leur couper la tête pour passer à la suivante. Un casting sanglant.
9: Biopic de Jean-Paul Gaultier, 22e, action.
4: L'idée, ce n'est pas de devenir Jean-Paul Gaultier, mais bien la reine d'Angleterre. Moins d'un mois après le mariage, le roi demande l'annulation et Anne, elle accepte. Lui se remarie encore et encore. Et Anne garde sa tête, en n'ayant pas contesté sa mise en retrait. Grâce à ça, le roi est reconnaissant et lui accorde largesse financière et préséance sur toutes les femmes d'Angleterre, mis à part sa femme du moment et ses filles. Anne gagne un titre officieux, celui de « sœur bien-aimée du roi ». Et avec ça, elle entre dans la légende comme étant la seule femme d'Henri VIII à avoir gardé la tête sur les épaules. La pop culture accueille avec bonheur cette histoire de femme futée qui s'en sort. Une femme que l'on voit autant dans la mini-série Wolf Hall que dans la série Les Tudors. Anne de Clèves, une femme qui garde la tête froide, même sous la menace.
10: Qu'on lui coupe la tête !
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Vita avec deux A et Slimane, ça ira. Et maintenant des classiques de chez Les Classiques avec un grand C, c'est Charles Aznavour.

Pourtant, il y a de l'amour. Et s'il y a de l'amour, il y a aussi Supertramp. Kevele le bête. Et ensuite, on va jouer, vous inquiétez pas.

0: Oh yeah, give a little bit, c'était Super Tramp qu'on écoute à 8h28, le moment du jeu.
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0: Ah, l'automne. L'automne, c'est aussi l'occasion de s'enfermer dans des endroits qui nous réconfortent, s'abreuver de films, d'aventures avec plein d'explosions, des histoires d'amour ou d'amitié, de voyages exaltants ou encore des thrillers politiques. Bref, allez au cinéma. 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

0: Les loups d'Anacoun, les Valaisans et leur folk magnifique.
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0: Et on est du côté de Cormondrèche ce matin avec Vérène. Bonjour Vérène.
3: Oui, bonjour, comment ça va?
0: Mais bah, moi ça va très bien du côté du Cul Blanc. Et du côté de Cormondrèche, comment ça va? De quoi les gens parlent en ce moment?
3: Alors, de faire des randos.
0: De faire
3: voilà,
0: des randos.
3: Hier.
0: Vous êtes allé faire une rando. Ah oui, c'était le jeûne hier pour Neuchâtel.
3: Oui, exactement. Et puis j'ai eu de la chance, j'ai fait les tablettes. Donc ça grimpe vraiment beaucoup. Puis on arrive jusqu'à la tourne. Depuis Rochefort.
0: Là où on a une super vue sur le lac de Neuchâtel.
3: Oui, voilà, exactement. Et puis ça se donnait bien, il faisait pas trop chaud, ni froid, extra, pas trop de monde.
0: Le temps idéal pour une torée, finalement, dans le canton de Neuchâtel.
3: C'est pas mon truc.
0: C'est végétarienne. Ah d'accord, oui, alors effectivement, le saucisson dans le chou, c'est pas très végétarien.
3: Voilà. Bon, vous mangez le chou. Pour les autres.
0: Vous mangez le chou ou même pas?
3: Ah ben moi j'adore la salade de chou cru, oui.
0: Alors, il y a un petit côté de toré, ouais. On respire le feu comme ça.
3: Exactement. J'aime bien voir les sapins sans qu'on les coupe.
0: C'est ça. Vous aimez la nature, Vérène.
3: Oui.
0: Et quelle belle nature il y a à la tourne, vous avez raison. On va jouer ce matin pour non pas quelque chose de naturel, mais le cinéma. Donc s'enfermer dans une salle qui n'a pas de plantes, mais qui a des si jolies histoires à nous raconter. Et donc pour jouer ce matin, c'est un jeu auquel on ne sait pas, on ne sait pas à quel jeu on va jouer. Donc on va lancer la boule mystère.
3: Voilà.
0: Exactement. Alors Vérène, je vais vous diffuser trois extraits de chansons et il va falloir retrouver laquelle est sortie en 1978. D'accord?
3: D'accord.
0: Vous faisiez quoi en 1978, vous, Vérène?
3: Oula. Alors, en 78, j'avais commencé de faire des massages, voilà.
0: Ok.
3: Parce que
0: c'est votre métier.
3: C'était encore assez nouveau. Oui, mais maintenant, je ne fais plus.
0: Donc, les débuts des massages, 1978, on se souvient.
3: Ça a commencé en 75 par la réflexologie.
0: Oh.
3: C'était encore assez nouveau. Mm-hmm. Puis après, bien sûr, on continue, on n'arrête pas.
0: On se perfectionne toute la vie, finalement.
3: Exactement. Jamais perdu.
0: C'est ça. Essayez de vous souvenir ce que vous écoutiez à l'époque dans votre formation de masseuse. Premier extrait, c'est ça.

0: ça vous dit quelque chose, Vérène?
1: Non, ça ne me rappelle rien.
0: Bon, très bien.
1: C'est sûr que j'écoutais moins la radio quand on entend des choses.
0: Bah, c'est sûr, c'est vrai. Non, mais c'est une bonne excuse. Je suis d'accord, Vérène. Bon, c'était en tout cas le premier extrait. Voici le deuxième.

0: Est-ce que là, ça fait plus ding-ding dans vos souvenirs musicaux?
1: Ben, je l'ai entendu, mais c'est un groupe anglais, certainement.
0: C'est Tina Turner, pour être précise. Bah, presque
1: ah,
0: suisse,
1: bah,
0: hein, puisqu'elle a vécu à Zurich
1: suisse.
0: Aussi. Oui, exactement. Donc là, on a deux extraits. Voici le troisième. C'est parti.

0: Verhaine, à votre avis, entre ce premier, ce deuxième et ce troisième extrait, lequel est sorti en 1978? Oh là là, c'est un très long blanc. Vous diriez Tina Turner, d'accord, qui serait sortie en 1978. C'est votre dernier mot ?
1: Ah ben, je ne connaissais pas les deux autres. Hein, donc voilà.
0: Par Bomba et Verhaeghe, malheureusement, la bonne réponse, c'était ça. C'était Patti Smith avec Because the Night.
1: Ah, d'accord.
0: Ça, c'était 1978.
1: Je connais le nom Patti Smith.
0: C'est ça.
1: Mais je ne connais pas.
0: Ouais, ouais.
1: Ces œuvres, voilà.
0: Ça, c'était donc les années 70. Pour The Best de Tina Turner, on est plutôt fin des années 80. Peut-être pour ça que vous vous souveniez mieux de ce qui se passe en 1980 que dans la fin des années 70.
1: Oui, oui, exactement. Oh. Puis on avait encore, c'était encore pas marqué sur la
0: c'est
1: radio,
0: ça.
1: Les bandes.
0: C'est ça, il n'y avait pas le DAB+, pour expliquer tout ça. C'est ça,
1: exactement,
0: c'est ça.
1: J'ai la mémoire visuelle.
0: Ah bon, bah, c'est une bonne excuse également. Mais désolé, voilà. Verhaeghe, alors, les billets de cinéma,
1: alors,
0: ce ne sera pas pour cette fois. Mais oui, tout à fait, une prochaine fois. Voilà. Belle journée à Cormont-Brèche. Et puis
1: oui,
0: à bientôt.
1: Merci beaucoup.
0: Au revoir.
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1: C'est la chanson du radar de ce mois de septembre 2026. Il s'appelle Sento, il vient de Zurich et la chanson s'appelle Walk. Marcher, c'est ce qu'on fait dans les prés. Quand arrive l'automne, comme Vérène qui nous racontait ses torées sans saucisses, en tout cas ses randonnées du côté de la Tourne, dans le canton de Neuchâtel. On vous demande donc quelles sont les chansons que vous aimez en automne et comment vous vous sentez dans cette saison un peu particulière. On a Geneviève qui nous a écrit hier pour nous dire « Une chanson de mon enfance qui illustre bien le changement de la nature en automne, c'est Colchic dans les prés ». J'espère que vous la trouverez dans vos archives. Alors, on a juste trouvé des instrumentaux, on n'a pas trouvé d'enregistrement d'une chorale qui chanterait, par exemple, Colchic dans les prés. L'automne, ces dernières années, c'est le retour des températures plus supportables, car quand j'étais plus jeune, je courais après le soleil. Bonne journée, c'était Geneviève. On a Marianne aussi qui nous a écrit pour nous dire que pour elle, l'automne, ben, c'était Barbara. Il automne, précisément. Comme si « automner » était un verbe. Et ça ressemble à ça.
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0: Belle chanson, une voix exceptionnelle. Bon lundi, c'était Marianne qui nous écrivait hier. Voilà pourquoi elle disait bon lundi. Et puis on a Thierry aussi qui nous a enregistré un message vocal.
1: Ah ouais, bonjour. On arrive en automne, aussi sec, tu vois, pour le Libye. Moi, je verrais bien un petit Simple Minds. Allez, Someone, Somewhere in Summertime. Et puis, belle journée, belle automne, et belle. Allez, hasta luego.

0: On a aussi Marilyn qui nous a écrit « Bonsoir, je chante ». Ça, c'était pour hier soir, effectivement. C'était Marilène et c'était autre chose. Bref, quel est l'automne que vous êtes en train de vivre en 2026? Est-ce que vous l'aimez? Est-ce que vous le trouvez un peu bizarre? Est-ce que ça vous rend mélancolique, nostalgique ou simplement amoureux? 076 401 22 77, écrivez-nous.
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0: Ah, un peu de rock'n'roll. Voilà qui va bien. Appelle-moi

0: Dis-moi, oui, c'était Santa, très étonnante Santa, puisqu'elle est très jeune et pourtant on a quand même un peu l'impression qu'elle est née quelque part dans les années 60 et qu'elle fait de la musique avec Jean-Jacques Goldman et Michel Berger depuis des années. Là, on va écouter un artiste suisse, c'est François V, il est vaudois. Il va sortir une nouvelle création qui s'appelle Comme au cinéma, où je vous lis tout simplement ce qu'il nous dit. Après 4 années passées en compagnie de son album Arbre, François V vous propose une immersion dans une aventure plus cinématographique. 12 nouveaux titres composés avec un petit piano droit, piano qui sera au centre d'un spectacle où 3 petits films inédits en Super 8, Super 8, viendront ponctuer des chansons aux textes proches de la nature, un bord de lac, des roseaux, des histoires de vie qui projettent comme au cinéma une vérité subjective. Et là, ça donne envie de danser. Voici ce premier single de ce nouveau projet, ça s'appelle Le Slow. Alors, on danse ?
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0: 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C'était François V, version Super 8, le slow, avant les infos qui, elles, vont très très vite et sont à l'heure. Il est 9h.
1: Adrien Krause.
2: 24 milliards de francs d'ici 2045 pour acheter des armes. Le Conseil des États a soutenu hier soir la création d'un fonds spécial pour la défense et la sécurité. Un mécanisme exceptionnel proposé par le conseiller fédéral Martin Pfister. Il serait alimenté entre autres par une hausse temporaire de la TVA de 0,2%. Un fonds qui doit aussi pouvoir contracter des dettes avec un objectif de la majorité. Réarmer la Suisse le plus vite possible. Précision Étienne Cochère.
3: Nous n'avons plus le temps, il faut agir vite, l'urgence, tous les partis bourgeois ont insisté dessus. Oui, la Suisse a déjà prévu d'augmenter le budget annuel de son armée de 5 à 11 milliards de francs d'ici 5 ans, mais de nouvelles menaces apparaissent, attaques de drones, cyberattaques, et puis comme toute l'Europe se réarme, le prix des armes augmente. 24 milliards supplémentaires d'ici 2045, les États disent oui à cette demande du Conseil fédéral, mais ils modifient la formule avec une hausse de la TVA moins forte, plus longue, 0,2% sur vos factures pendant 18 ans. D'ailleurs, ce fonds verra le jour, même si le peuple refuse d'augmenter la TVA. Il sera financé aussi par le budget fédéral et pour pouvoir acheter vite, il pourra contracter jusqu'à 12 milliards de dettes. Dans cette première chambre, le centre impose sa vision face au PLR qui refuse toute hausse de la TVA, face à l'UDC qui voulait faire payer la Banque Nationale et face à la gauche enfin qui rappelle en vain les déboires actuels de l'armée. Prochaine manche prévue en décembre au Conseil National.
2: Berne encore où le Parlement a donné son feu vert tout à l'heure au congé parental genevois. Après le Conseil des États, le national a tacitement accepté ce congé de 24 semaines, congé adopté en votation populaire par la population genevoise en 2023. Elle complète ses 16 semaines de congé maternité par 8 semaines en faveur de l'autre parent, étant donné que ce nouvel article de la Constitution genevoise n'était pas compatible avec le droit fédéral. Le Parlement avait suspendu jusqu'ici sa mise en vigueur. Lui est très attendu à la tribune de l'ONU. Aujourd'hui, Donald Trump prendra la parole à l'ouverture du sommet annuel des Nations Unies. Alors que le conflit s'enlise avec l'Iran, le président iranien Massoud Pezeshkian, de son côté, a promis d'y défendre fermement les positions de son pays à New York. Mais malgré le conflit, les cours du pétrole ont baissé hier, moins 3,4% pour le Brent. Il est à 100 dollars le baril environ ce matin. Recul qui s'explique notamment par l'espoir de nouvelles discussions diplomatiques entre Washington et Téhéran. Donald Trump encore et son bras de fer avec les médias qui prend une tournure inédite. Les grandes chaînes de télévision américaines suspendent jusqu'à nouvel ordre leur couverture commune du président. ABC, CBS, NBC et même Fox News font bloc avec CNN, exclu désormais de la Maison Blanche. Michael Pecker, on vous retrouve à Washington. Cette décision tombe durant une semaine particulièrement chargée pour le président américain.
4: Et Assemblée générale de l'ONU à New York, puis visite d'État de Xi Jinping à la Maison Blanche, de grands rendez-vous dont certaines images pourraient venir à manquer si Donald Trump ne revient pas sur sa décision. Après l'exclusion de CNN, Politico et MS Now, les grandes chaînes de télévision nationales font bloc. Même Fox News, réputée proche de Donald Trump, se joint au mouvement. Sa correspondante à la Maison Blanche, Jackie Heinrich, s'en expliquait.

0: hier sur son antenne. Franchir cette limite revient à créer un dangereux précédent pour les futurs gouvernements. Même si certains se réjouissent de ces exclusions, gardez en tête l'impact à long terme de ce genre de décision.
1: CNN aujourd'hui, Fox News demain, donc c'est la crainte derrière cette défense commune de la liberté de la presse. Les trois médias exclus ont saisi la justice, une audience est prévue demain et pourrait conduire au rétablissement de leur accès. Mais Donald Trump, lui, ne cède pas, enfonce le clou, qualifie les fake news de cancer, de menace pour la sécurité nationale. Ça doit cesser maintenant, a-t-il affirmé il y a peu sur son réseau social.
2: Michael Pecker à Washington. Friedrich Merz s'accroche encore. Le chancelier allemand refuse toujours de démissionner malgré ses récents revers lors des dernières élections régionales et la percée du parti d'extrême droite de l'AfD. Friedrich Merz présente même sa coalition comme le seul rempart démocratique contre la montée des extrêmes. Il se voit comme le garant du Brandmauer, un cordon sanitaire qui vacille de plus en plus. Jérôme Jordan.
3: Le Brandmauer, c'est l'équivalent du cordon sanitaire en France, une règle morale censée empêcher l'accès au pouvoir à un parti extrémiste jugé dangereux pour la démocratie. Avec la poussée de l'AfD, ce Brandmauer est de plus en plus attaqué. Hier encore, il a subi les coups de boutoir de la coprésidente de l'AfD, Alice Weidel.
4: Unsinn der Brandmauer, endlich Schluss zu machen, weil ansonsten haben wir solche Resultate wie hier.
3: Pour Alice Weidel, il est temps de mettre fin à cette absurdité de pare-feu qui nie le vote des électeurs, alimente la grogne et contribue à ses résultats. Cela dit, l'extrême droite n'est pas la seule jugée infréquentable. Tout à gauche, Die Linke se retrouve dans la même position, vainqueur des élections à Berlin, mais accusé de tolérer des militants antisémites. Pour l'instant, le pare-feu semble résister. L'AfD et Die Linke auront de la peine à trouver des partenaires pour gouverner, mais la muraille a commencé à s'effriter. Des alliances avec l'AfD se sont noués déjà dans plusieurs communes et les rapprochements ponctuels apparaissent également dans les régions.
2: Enfin, son histoire secoue le football suisse. Depuis dimanche, Granit Xhaka a avoué hier s'être procuré un faux certificat Covid en 2022. Le capitaine de la Nati est absent au camp de préparation en vue de la prochaine Ligue des Nations. Il ne jouera pas par ailleurs les quatre prochaines rencontres avec l'équipe de Suisse. Et puis la météo de ce mardi, du soleil, malgré quelques bancs de nuages bas possibles le long des Préalpes en ce moment. Les températures, maximum 24 degrés aujourd'hui, avec une bise modérée sur le plateau et parfois forte sur l'ouest lémanique.
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7: Pourquoi est-ce qu'on appelle la Suisse Suisse et pas, je sais pas moi, la Vuisse, la Buisse, la Muisse, la Huisse?

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C'était Marc Lavoine et Morane, un très joli duo qu'on écoute à 9h10. Le moment où on lance officiellement le Disco Ball. Chers auditeurs, chères auditrices, vous nous proposez une chanson qui vous fait plaisir en ce moment, une chanson que vous vous dites, c'est exactement ça qui manque aux auditeurs et auditrices de Pure Music. J'ai envie de leur faire partager tout ça, ça va les mettre de bonne humeur. Ou alors au contraire, vous n'arrêtez pas de pleurer en écoutant cette chanson et vous voyez pas pourquoi il y a que vous qui pleurez, donc vous voulez partager ça. 076 401 22 77, écrivez-nous la proposition de chanson et puis on la tire au sort à 9h50, 10h-10, donc un titre, ça peut être tout et n'importe quoi, on n'a pas de restriction. Peut-être la seule remarque qu'on peut faire, c'est que si la chanson est déjà programmée ces deux dernières heures, on la diffusera pas, ou le même auteur, histoire de quand même avoir, enfin le même interprète, histoire de quand même avoir une diversité au niveau de la programmation musicale. 076 401 22 77, écrivez-nous soit via WhatsApp, soit via SMS pour nous envoyer donc les chansons qui font battre votre cœur, petit cœur de beurre. 076 401 22 77. Et puis sinon, à 9h30, on se posera des questions sur les plus de 40 ans qui font la fête et si c'est bon pour eux. Je peux déjà vous dire que oui, c'est très bon de faire la fête après 40 ans et même bien bien plus tard et même jusqu'au petit matin. On dirait pas, mais c'est très bon et ça c'est la science qui le dit. Ça ce sera donc à 9h30 et puis à 9h15, dans le bureau des titres, une staviaquoise, elle s'appelle Motema et elle nous raconte sa caverne de Platon à elle, elle qui a fait des études de philosophie. Mais là tout de suite, della canzone in italiano, canzone, Tommaso Paradiso, agitare Coca-Cola. Faire bouger le... Enfin, agiter la boisson. Ouais, ça veut dire ça, ouais.

0: Bahamas au paradiso, agitare Coca-Cola. Et donc après, ça fait plein de bulles quand on agite son soda. Ça dégouline, ça colle partout, c'est pas très bien. 9h15.
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0: Bonjour Notema.
2: Bonjour.
0: Vous nous faites plaisir d'être l'invité toute cette semaine dans le bureau des titres. On est en plein western avec la chanson qui arrive là. On est dans le Far West, il y a des guitares qui glissent, un rythme lent mais soutenu. J'ai l'impression que les guitaristes doivent beaucoup vous aimer, Notema.
2: Ah, je sens
0: qu'ils se font kiffer sur vos chansons.
2: Ah, je sais pas, c'est une bonne question. Je demanderai à mon guitariste.
0: Qui est
2: Colin Humer, qui a d'ailleurs le même prénom que mon frère. Ouais, je sais pas s'il m'aime, mais en tout cas, moi, je les aime bien. Je pense que naturellement, j'avais cette affinité avec un peu le piano. Et donc, la guitare, pour moi, c'est un peu un terrain un peu inconnu. Quelque chose que j'ai trop aimé découvrir au travers de mon travail avec Jay Silla, qui est mon producteur. Et je suis toujours hyper contente de découvrir une nouvelle manière de faire sonner cet instrument et une nouvelle manière de l'amener, de l'utiliser pour... chanter des trucs aussi, et ce morceau-là qui est du coup hyper blues, ben forcément c'est un terrain parfait pour la guitare, quoi. Donc c'était vraiment une super expérience d'aller dans ce terrain-là avec ce morceau.
0: Parlons de terrain, là on est dans la caverne de Platon.
2: Ouais.
0: Qui rappelle un peu vos études, Motema.
2: Oui.
0: Parce que vous êtes en ce moment en master de philo.
2: Exactement, exactement. Je sais que ça fait toujours très peur aux gens. Le nombre de... les réactions que j'ai quand je dis ce que je fais comme études, c'est toujours assez... Alors déjà, la plupart des gens comprennent psychologie. Il y a comme un espèce de déni que non, ce n'est pas de la philo. Mais oui, non, je sais pas quoi dire, j'adore ça, j'adore ça. La première fois que j'ai entendu l'instrumental de ce morceau Ombre, j'étais sur la tournée avec Stress, on était à Chafouz et on jouait dans un théâtre absolument mais incroyable, vraiment un peu vieille époque, avec une super un super balcon, des beaux sièges rouges, etc.
0: Puisqu'on rappelle que vous avez gagné un concours pour une célèbre marque de soda en Suisse, et c'était en 2025.
2: Fin 2024.
0: Fin 2024, ouais. Ouais.
2: Et puis, ben, on était là, et ben, Jay, mon producteur, il s'occupe aussi de faire le son pour Stress. Et on était en pause, et il me dit « Attends, j'ai un truc à te faire écouter ». Donc moi, la première fois que j'ai entendu c'était déjà dans un contexte absolument grandiose, quoi, dans ce beau théâtre incroyable et tout, qui avait un peu un effet, un cave, comme on était, comme amphithéâtre, en fait. Et puis après, en écrivant, il y a le décor qui s'est imposé à moi directement dans l'écriture. Donc moi, j'ai pas l'habitude d'écrire vite, mais là, ça a fait genre... Et c'est vrai que c'était vraiment un peu naturel. Ça a commencé vraiment, je voulais poser le cadre, je voulais poser l'ambiance un petit peu. Et puis après, je me suis dit, purée, en fait, je suis en train d'écrire La caverne de Platon, parce que cette chanson, elle parle du fait que toutes les théories du monde ne peuvent pas remplacer l'expérience même des choses, quoi. Et des fois... faut arrêter les théories et puis essayer, quoi. En gros.
0: Alors, est-ce que vous êtes sortie de la caverne?
2: Ouais, moi, je sors assez... Je suis une adepte de sortir de la caverne. Honnêtement, des fois, j'aimerais parfois un petit peu y rentrer parce que c'est quand même un petit peu plus simple, parfois. Mais je vis un peu constamment hors de ma zone de confort. Je crois que c'est un peu... Je ne sais pas si c'est le drame, mais en tout cas, c'est le propre des artistes, je pense. En tout cas, comme moi, je vois le fait de faire de l'art. Et je travaille avec des gens qui font ça depuis tellement longtemps qui, du coup, me poussent. Mais vraiment, dans mes retranchements, un peu qui me poussent à repenser certaines choses, à me remettre en question sur même parfois mes goûts. Alors, je suis aussi aucune, comment dire, difficulté à dire non, j'aime ou j'aime pas, mais il y a quand même des réflexions toujours. Donc, je suis pas souvent dans la caverne, vraiment.

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Les filles de 1973 ont un peu plus de 30 ans aujourd'hui, puisque cette chanson a plus de 20 ans. Voilà, c'était Vincent Delerme qui nous fait faire des calculs tôt le matin, enfin tôt, 1h27. Donc un peu de nostalgie surtout, un peu de nostalgie de la nostalgie. Et pour vous, dans quelle humeur est-ce que vous êtes? Est-ce que vous êtes justement nostalgique de ce moment où vous étiez nostalgique? Ou alors est-ce que vous êtes plutôt... ce matin vous avez envie de tout casser et donc écouter un bon vieux punk des années 70? Ou alors plutôt douceur et vous voulez un woolsey gentil? Plutôt jazz, classique, un truc qui fait danser? Bref, on prend toutes vos propositions au 076 401 22 77. Vous nous écrivez, soit via WhatsApp, soit via SMS, et puis ensuite on tire au sort la proposition dans le petit billet qu'on aura mis dans le chapeau du destin. Et ce matin, c'est un bonnet. Voilà, un bonnet en laine tricoté par grand-maman.

0: Travel Song, c'est Léa Lou et Carlos Leal, le Carlos Leal de Sens, Carlos Leal, pardon, de Sens Unique, avec donc Léa Lou, une chanson 100% suisse et une chanson qui nous fait voyager. Avant de parler d'époque.
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0: Et un peu de sérieux qui fait plaisir ce matin avec le courrier international qui traduit une chronique du britannique The Guardian qui va faire plaisir aux dames, oui aux dames, de plus de 40 ans. Trois mots, faites la fête. Chères oreilles, même si vous avez l'impression que vos gueules de bois durent jusqu'à Noël, même si elles sont au printemps, même en septembre, que vos nuits blanches n'ont aucun effet à part vous empêcher d'être productif et que vos articulations vous font plus mal que jamais, faire la fête jusqu'au petit matin, c'est bénéfique pour la santé. Oui, oui, oui, c'est l'étude menée en 2025 par l'université de Leeds en Angleterre qui le dit, les femmes de 40 à 65 ans vont en rave party pour garder leur santé mentale et ça fonctionne. Danser jusqu'au bout de la nuit, c'est sportif, évidemment. Ça fait transpirer, donc ça libère les toxines. Mais c'est aussi très bon pour le moral, surtout pour les quadras et les quinquas qui sont au bord du burn-out ou en pleine périménopause. Et grâce à la danse en boîte de nuit, on se sent vivant, plus en forme, tant sur le moment qu'après coup. Et c'est accentué donc par la danse en groupe. Le fait de bouger tous ensemble renforce le lien social et permet de se rapprocher des autres. Et c'est le cas principalement avec les musiques très rythmées qui génèrent du plaisir et un sentiment de communion. C'est vrai qu'en boîte de nuit, on ressent souvent ce sentiment d'euphorie collective généré par le DJ qui décide de mettre en avant telle mélodie. Il crée des montées, des ruptures, des moments où la musique s'arrête, mais où on sait tous au fond de nous à quel moment la musique va reprendre et on danse tout ensemble. Ça fait en sorte que nos systèmes nerveux se calent les uns sur les autres, ça fait monter le rythme cardiaque et d'un coup, une décharge d'énergie qui permet d'évacuer tout le stress accumulé et dont on a besoin de se libérer. Et pour ça, l'avantage, c'est qu'on a besoin de se coucher, c'est qu'on n'a pas besoin de se coucher très très tard. Parfois, quelques heures suffisent pour ressentir les effets bénéfiques. Donc si par exemple, votre soirée commence à 21h, bah paf, 23h, vous êtes déjà bien, vous pouvez aller vous coucher. Il y a également un avantage social à sortir en boîte de nuit, même si on a l'impression d'être trop vieille ou trop vieux pour ça. Et là, c'est plutôt aux femmes de l'auditoire que je parle. L'étude montre que de danser en club permet non pas d'oublier, mais surtout de retrouver la personne qu'elles sont. Loin des rôles auxquels les femmes sont souvent cantonnées, mère de famille, salariée, proche aidante, en boîte de nuit, la femme est plurielle et surtout, elle est qui elle veut, à la fois unique et multiple, et toutes ces étiquettes qui se mélangent deviennent extraordinaires et libératrices en tout point. Alors mesdames, vous savez ce que vous faites ce week-end? C'est la science qui le dit. Allez faire la fête.
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Lac, dite Tina Turner, une des artistes suisses, oui, osons le dire, de Küsnacht, donc autour de Zurich, c'est là qu'elle a vécu jusqu'à la fin de sa vie, qui a fait le tour du monde. Qui a besoin d'un cœur quand un cœur peut être brisé? C'était Tina Turner, What's Love Got to Do With It? Et puis avant, Michel Delpech, que Marianne était jolie, racontait la République et ses cinq enfants, donc ses cinq républiques. Peut-être un jour, y en aura-t-il une sixième, on ne sait pas. En tout cas, un peu de politique chantée par Michel Delpech. C'est du bien d'analyser les paroles, de se dire « Ah oui, mais qu'est-ce que... Forts, sont forts !» Marine, maintenant, la chanteuse de Vevey, désormais avec deux O. On attend avec impatience son prochain album, uniquement en français. Son premier album, d'ailleurs. Parce qu'avant, elle n'a sorti que des EP. Mais là, ce sera vraiment un vrai disque.

0: La baie de Clara Luciani. Semble-t-il que cette chanson est un peu la bête noire de Clara Luciani puisqu'elle ne se souvient jamais des paroles en concert. Heureusement, ses fans lui mettent les paroles comme une sorte de prompteur sur leur panneau indicateur. Il est 9h51.
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0: Et ce matin, le titre tiré dans le chapeau du destin, selon la proposition que vous nous aurez envoyée au 076 422 77, n'est autre que celui de Patricia, qui a demandé une chanson en nous disant simplement « ça fait un siècle qu'il n'a pas été programmé ». Potentiellement un peu plus, voici The Minstrels, Grüezi wo, Frau Stirnima.

Ah, la fête! The party? The fest? C'était Grüezivo, Frau Stirnima, par The Minstrels, un peu de chanson suisse demandé par Patricia ce matin, qui nous a écrit pour le Disco Ball pour participer. Demain, même heure, même endroit, ce sera Pascal Chouvet qui mettra sa main si innocente dans le chapeau du destin.

0: Now par Janet Jackson qu'on écoute à presque 10h, le moment déjà de lancer ce qu'on appelle un top horaire. Ensuite, de vous dire qu'après 10h, ce sera Pascal Chouvet dans son échappée avec le petit baluchon qu'a déjà préparé. Il est 10h du matin.
1: Sandra Viscardi.
2: Le Conseil fédéral devra à l'avenir motiver de façon détaillée tout recours aux droits de nécessité en période de crise. Après le Conseil des États, le national vient d'approuver à l'unanimité un projet parlementaire qu'il prévoit. Le droit de nécessité, c'est ce droit qui s'applique lorsque la législation ne permet pas de régler une crise, comme ce fut le cas lors de la pandémie de Covid ou pour éviter la faillite de Crédit Suisse. Le Conseil fédéral édicte alors des ordonnances et il prend des décisions se fondant directement sur la Constitution fédérale. L'adoption facilité des enfants issus d'un don de sperme par le conjoint ou le partenaire du parent légal ne doit pas être retardée. Le national s'est opposé ce matin au renvoi au Conseil fédéral qui a été décidé au mois de juin par le Conseil des États. Genève pourra aller de l'avant avec son congé parental. Après le Conseil des États, le national a tacitement accepté ce matin ce congé de 24 semaines, soit 8 semaines pour l'autre conjoint, en plus des 16 semaines de congé maternité. Un feu vert rendu possible par la modification en décembre dernier de la loi fédérale sur les allocations pour perte de gains. La banque UBS a conclu un accord avec la justice néerlandaise pour mettre fin à un litige fiscal hérité de Crédit Suisse. UBS versera 4 700 000 francs pour 12 déclarations fiscales inexactes déposées par 12 anciens clients néerlandais de Crédit Suisse de 2005 à 2015. Les Verts vaudois diront le 3 octobre prochain s'ils partent avec 2 candidats au gouvernement cantonal ou un seul pour les élections cantonales du printemps prochain. Au délai fixé par le parti, 2 candidatures déposées, celle du ministre sortant Vassilis Venizelos, connu depuis juin, et celle de la présidente du parti Rebecca Joly. Avant de prendre l'avion pour New York et l'Assemblée générale de l'ONU, le président iranien Massoud Pezeshkian a promis d'y défendre fermement les positions de son pays sur fond de conflit avec les États-Unis. Il doit s'exprimer demain à la tribune de l'ONU. Une possible rencontre avec Donald Trump en marge de cette Assemblée générale fait baisser les cours du pétrole et elle a dopé aussi les bourses mondiales hier. Les frappes russes de la nuit ont fait 4 morts à Dnipro en Ukraine et dans la région méridionale de Mykolaïv. Un drone russe de longue portée a tué un enfant de 3 ans. La France annoncera dans la journée de nouvelles aides aux Français les plus touchés par la flambée des prix du carburant. En parallèle, Emmanuel Macron demande à la Commission européenne d'approuver 5 mesures pour doper les approvisionnements et calmer la hausse des prix. Il s'agit notamment d'assouplir les normes de qualité des carburants afin d'améliorer la productivité des raffineries, d'introduire du biogazole pour les moteurs diesel ou encore de reporter le plan méthane qui doit s'imposer au 1er janvier prochain. En Turquie, à Manisa, dans l'ouest du pays, près d'Izmir, une personne a été arrêtée au terme d'une chasse à l'homme déclenchée après une fusillade devant une école ce matin vers 7h heure suisse. 8 élèves ont été blessés, l'un d'eux est dans un état grave. Les motivations du tireur demeurent inconnues. Un des co-inventeurs des ciseaux génétiques, Martin Ginec, et une mathématicienne qui a trouvé la solution à un vieux problème de géométrie, Susanna Zimmermann, reçoivent cette année les prix scientifique suisse Marcel Benoît et Latsis, des récompenses qui comptent parmi les distinctions scientifiques les plus prestigieuses de Suisse. Soleil partout, même dans les préalpes où les bancs de nuages vont fondre. 24 degrés, pas mal de billes sur l'arc lémanique. Beau demain, mais pas de vent.
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0: 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Pascal Chouvet.
1: Tout à l'heure, vers 10h30, deuxième et

Deuxième occasion de découvrir et de gagner Hazel Eyes, le nouvel album de Sam Smith, qui est notre disque de la semaine. On va jusque-là, évidemment, en chanson. Très belle matinée. Merci d'avoir choisi RTS Option Musique.

Son deuxième album sort dans 3 jours. Il s'appelle Ave de Mer, un album qu'il défendra ensuite sur scène, notamment le 23 janvier prochain à l'Alhambra de Genève. Pierre de Mer était en nouveauté sur RTS Option Musique avec J'aurais fini par te plaire. Juste avant, c'était Renan Luce avec Les Voisines.

0: Harry Nilsson tout à l'heure avec Everybody's Talking, et puis à l'instant Nicolas avec cette jolie reprise de Sylvie Vartan, La plus belle pour aller danser. Révélée en 2023 par Tataki, Maë a depuis fait son chemin jusqu'aux scènes du Montreux Jazz et du Festival de Montjou. Après Danse avec moi qui a dépassé les 9 millions d'écoutes sur les plateformes, l'artiste suisse poursuit son parcours avec un EP 6 titres, Plus belle en blues. Maë est en nouveauté sur RTS Option Musique avec Solo dans la fête.
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Est-ce qu'on peut parler de chansons de consolation? Peut-être bien avec ce « Comment est ta peine ?» Fort jolie chanson de Benjamin Biolay. Tout à l'heure, c'était donc Maé en nouveauté sur RTS Option Musique avec « Solo dans la fête ».

0: If I Let You, de Womack Sisters, proposé en découverte par nos programmateurs.
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0: Cette semaine, RTS Option Musique vous offre Hazel Eyes, le nouvel album de Sam Smith, sorti le 21 août. Ce cinquième disque arrive 3 ans après Gloria. Son titre signifie Les yeux noisettes, sans doute ceux de Christian Cowan, le styliste qui partage la vie de Sam Smith et qui inspire une partie de ses nouvelles chansons. L'amour reste au centre du répertoire, avec cette fois une place plus grande pour la tendresse, la confiance et le bonheur de partager son quotidien. Sam Smith présente cet album comme un récit sincère de ses dernières années, mais aussi comme une échappée face aux mauvaises nouvelles, avec une conviction, l'amour peut nous faire du bien et la musique nous offrir un refuge. Pour donner forme à ses 12 chansons, Sam Smith a travaillé pendant plus de 3 ans avec un cercle restreint de collaborateurs, notamment Simon Aldred. Une partie des enregistrements s'est déroulée aux États-Unis, au studio Electric Lady à New York. Sam Smith participe également à la production de ce disque qui privilégie les instruments et laisse respirer la voix. On y trouve la soul, mais aussi des couleurs de blues, de jazz et de gospel. La chanteuse canadienne Faith figure parmi les invités, tandis que les voix du Two City Chorus accompagnent Oh Mother. L'ensemble dessine un album romantique où les moments de confidence côtoient des passages plus amples, portés par les chœurs. La voix garde aussi plusieurs manières de raconter, la retenue, l'élan, puis toute la puissance d'un refrain. Pour découvrir cet album, voici My Guy, cette chanson écrite durant un été à New York et inspirée elle encore par Christian Cowan, nous ramène au cœur du disque le plaisir tout simple d'aimer quelqu'un et de le lui dire. Et pendant que nous écoutons cette chanson, vous appelez le 0840 543 210 pour tenter de gagner l'un des 2 exemplaires de l'album mis en jeu ce matin. 0840 543 210, voici Sam Smith, My Guy.

0: My Guy, extrait de Hazel Eyes, le nouvel album de Sam Smith qui est notre disque de la semaine. N'appelez plus, ce sont Katia à l'OSC Micheline à César Saint-Martin qui ont gagné les deux albums mis en jeu ce matin. Une nouvelle chanson à découvrir, deux nouveaux exemplaires de l'album à gagner. Ce sera demain matin à 10h30 sur RTS Option Musique.
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Joe Cocker en duo avec Jennifer Warnes, Up Where We Belong. Autre duo tout à l'heure, celui de Grand Corps Malade avec Anna Kova. La chanson s'appelle Espoir adapté. Pour donner une nouvelle vie à Princesse K.O., Yoa a invité Marine, la gagnante de la Star Academy, à la rejoindre. Ce duo figure sur la favorite Suite et Fin, la réédition du premier album de Yoa. Deux voix à découvrir ou à redécouvrir ensemble. Yoa et Marine sont en nouveauté sur RTS Option Musique.

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Françoise Hardy, millésime 2004, fort belle chanson sur RTS Option Musique. Et tout à l'heure, c'était donc Yoa et Marine en nouveauté avec Princesse K.O.

Everybody Hurts, l'énorme succès de R.A.M. en 1992. Et tout à l'heure, c'était Valentine qui nous faisait nous tenir droit avec son titre Vertical.

0: Beautiful Day, c'était YouTube pour nous dire que la journée est fort belle.
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0: Il est tout pile 11h, les infos.
2: Sandra Viscardi.
3: L'an dernier, le nombre de cas traités par les autorités de protection de l'enfant et de l'adulte a encore progressé de 3,4% par rapport à 2024. 164 336 personnes faisaient l'objet d'une mesure en fin d'année. Un tiers étaient des enfants. Alors ces chiffres confirment la progression constante observée depuis le début des relevés statistiques dans les années 90, à raison de 2 à 3% par an. Une hausse qui s'explique parce que ceux qui ont besoin d'aide le demandent plus volontiers qu'avant. Plus de 37% d'inscriptions en moins d'étudiants étrangers à l'université de Berne. C'est que depuis ce semestre d'automne, elle applique avec la Haute École Spécialisée Bernoise les taxes d'études les plus élevées de Suisse pour les étudiants étrangers parmi toutes les hautes écoles concurrentes comparables. Une augmentation bien sûr décidée par le Grand Conseil bernois. 2550 francs par semestre, alors que c'est simplement 435 francs à Genève et 775 francs à Neuchâtel. Le congé parental accepté en votation populaire à Genève pourra aller de l'avant après le Conseil des États. Le national a accepté ce matin ce congé de 24 semaines. C'est 8 semaines pour l'autre conjoint, en plus des 16 semaines de congé maternité. C'est qu'après la révision de la loi fédérale sur les allocations pour perte de gain, il n'est plus contraire au droit fédéral. Le président ukrainien Volodymyr Zelensky doit rencontrer dans la journée son homologue américain Donald Trump en marge de l'Assemblée générale des Nations Unies à New York. Les deux hommes devraient évoquer une trêve énergétique avec la Russie. Nestlé affirme poursuivre ses activités commerciales en Russie sans restriction, malgré le placement provisoire sous l'administration russe de 2 filiales. Un placement qui ne remet pas en cause la propriété de Nestlé sur ses filiales, dit la multinationale veuvezane. Elle ajoute qu'elle honorera intégralement ses engagements envers ses clients, partenaires et employés. Zurich présente le risque de bulle immobilière le plus élevé au monde devant Tokyo, selon des économistes d'UBS. À Genève, le risque a augmenté par rapport à l'année dernière, mais dans une moindre mesure. Le budget 2027 de l'État de Neuchâtel prévoit un bénéfice de 9 600 000 francs avec des charges de 2 660 millions. Présentée ce matin, cette copie ne répond pas pleinement aux exigences du frein à l'endettement, et cela en raison du maintien nécessaire d'importants investissements. Des bêtes et des fleurs à la place des caravanes. Le canton de Berne entame la revitalisation de l'ancien camping du TCS du Fanel. C'est au bord du lac de Neuchâtel, à Gampelen. Le site sera remis dans son état d'origine de zone alluviale et marécageuse. La faune et la flore vont retrouver leurs habitudes. Les travaux devraient durer jusqu'à fin novembre. Par contre, la zone de baignade publique restera accessible à la population à l'avenir également. Reconnu pour son univers graphique caractéristique, jouant autant du dessin que du papier découpé, l'autrice alémanique Anna Sommer remporte le Grand Prix Töpfer de la bande dessinée 2026. Le jury a désigné les 6 autrices et auteurs en lice pour le prix Töpfer Genève et le prix de la jeune dessinée. Les distinctions seront remises lors d'une cérémonie publique le 26 novembre. Du soleil après dissipation des brumes matinales, ici ou là, 24 degrés, une bise modérée sur le plateau. Elle sera même un peu plus forte sur l'ouest lémanique aujourd'hui. Il fera beau demain, mais il n'y aura pas de vent.
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0: Un air d'Italie soufflera sur RTS Option Musique, ce sera sur le coup des 11h30 et tout ça grâce à Molto Di Più et Karine Delfini.

Une heure qui commence sous le signe de l'amour, la couleur de l'amour, c'était Nash tout à l'heure, et puis à l'instant Michael Bublé avec « Haven't met you yet ». 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

Au départ, le groupe s'appelait Ma Pauvre Lucette. Ils n'ont gardé que les initiales. MPL qui a invité Ben Mazuet à venir chanter Fleur Bleue. C'est un titre qui figure sur leur tout nouvel album. Juste avant, c'était David Byrne avec Everybody Loathes. Loïc Epitofalo est un chanteur, un auteur-compositeur et un guitariste suisse qui place les mots au cœur de sa musique. Depuis ses premiers albums, il explore une chanson française sensible, lumineuse, où chaque titre raconte une histoire et cherche à créer un lien avec celles et ceux qui l'écoutent. Après 3 albums solo remarqués en Suisse romande, notamment par Option Musique, s'il vous plaît, il ouvre un nouveau chapitre artistique avec Aurore, chanteuse, auteure, compositrice et interprète qui a notamment participé aux émergences musicales de Co en 2024. Aurore et Loïc se sont rencontrés à la Tremplin Academy de Montreux, endroit où leur amour commun pour la chanson française a forgé leur amitié. C'est de cette dernière qu'est née Raconte-moi que voici en nouveauté sur RTS Option Musique.

Juliette Armanet sur RTS Option Musique, Cavalier Seul, ça a déjà 10 ans, hein, 2016 cette chanson, et puis tout à l'heure Aurore et Loïc en nouveauté avec Raconte-moi. Voici une toute jeune chanteuse que nos programmateurs vous proposent en découverte, elle s'appelle Estelle, ça s'écrit E-S-T-L, sa chanson Te rencontrer encore.

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0: de rencontrer encore Estelle en découverte tout à l'heure sur RTS Option Musique. Et puis à l'instant, Les Innocents, Millésime 1995 avec Color. 11h32, il est grand temps de nous rendre en Italie avec Karine Delfini.
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2: 2008, c'est l'année du 7e album de Gianluca Grignani, Cammina nel sole, et on écoutera cette chanson, Marche au soleil. C'est l'idée de Grignani de cheminer vers quelque chose de lumineux, après une période assez sombre où il avait pas mal exposé son mal-être. Avec ce disque, la volonté a été de communiquer de l'optimisme. Oui, un jour en public à Sanremo, il a fait cette déclaration « On parle de moi uniquement pour les choses négatives, jamais pour ma musique ». Bref, coup de gueule de Gianluca Grignani, qui en a eu marre qu'on parle de son passé, de ses excès, de ses difficultés. Oui, il aimerait pouvoir passer à autre chose, et cet album est une sorte de passerelle, de transition. Il va d'une rive marécageuse à une rive plus claire, plus limpide. Ce disque peut être vu comme une renaissance, mais il ne s'agit pas d'attendre que les choses changent. Il bouge, hein, il est en mouvement, il avance, il fait son chemin. Et chemin faisant, la lumière peut jaillir. Ou disons déjà percer, hein, ce qui est pas mal. Parce qu'on n'est pas dans le monde des bisounours, hein, même si on s'arme de courage pour marcher vers des jours meilleurs, on passe aussi par plein de moments compliqués, des ruptures, des échecs, la solitude. Et de tout ça, il en parle aussi dans cet album. Musicalement, il y a une part de romantisme, d'intimité, mais aussi une place importante est donnée au rock. Il y a son histoire à lui, mais pas seulement. Il a surtout envie que le public puisse se reconnaître au travers de ce qu'il raconte. D'ailleurs, cette chanson, Cammina nel sole, Gianluca Grignani précise qu'il ne l'a pas écrite pour lui, mais pour les autres. Tout le monde a un jour ou l'autre besoin d'être courageux et de continuer, d'avancer.

0: 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Cammina nel sole, c'était la chanson et l'album aussi de Gianluca Grignani, qu'on écoutait dans Molto di più.
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Très gros succès du début des années 90, More Than Words, c'était Extreme sur RTS Option Musique. Le Valaisan Théo Marclay, alias Nuit Incolore, poursuit son chemin depuis le succès de Dépassé. Après Angers Démon et Balade en Ville, enregistré avec l'artiste sud-coréen Ocean From the Blue, il nous propose un nouveau titre, Partir pour de vrai, et c'est en nouveauté sur RTS Option Musique.

Monsieur Eddy Mitchell sur RTS Option Musique, la dernière séance, et tout à l'heure c'était donc Nuit Incolore en nouveauté avec Partir pour de vrai. Voici une chanson qui arrive, mais juste à temps, puisque l'automne commence demain.

Avant l'automne, c'était Sophie Decouet et Simon Jacquard, juste dans les temps tout à l'heure. Et puis à l'instant, le frère et la sœur sont australiens, Angus et Julia Stone, avec cet énorme succès de 2010, Big Jet Plane.

0: cette guerre. Cette fois, Miruna Coca-Cosma, il monte à la tribune avec un bilan bien plus fragile.
1: Oui, le faiseur de paix autoproclamé arrive en chef de guerre embourbé. 7 mois après son offensive contre l'Iran avec Israël, Donald Trump ne parvient pas à s'en extraire. Le conflit menace de s'étendre, l'énergie flambe et l'économie mondiale trinque.
0: Oui, un président américain pas très en forme dans les sondages de son propre pays.
1: Oui, justement sur le plan interne, il doit faire face à une popularité plombée par la vie chère et face aussi à la rébellion des médias qu'il a banni de la Maison Blanche. Mais il masquera cette vulnérabilité par des effets d'annonce. Si aucune rencontre avec l'Iran n'est confirmée, il brandira aujourd'hui sa signature de l'accord sur le Groenland avec le Danemark. En recul déguisé en victoire, il exigeait l'annexion du territoire en janvier. Il repart avec un simple accord de défense. L'Ukraine est au point mort. Il reçoit Zelensky ce soir pour discuter d'une possible trêve. À la tribune, il pourra toujours accuser l'ONU d'impuissance. Le paradoxe, c'est qu'il ne sera pas le seul à la constater. Antonio Guterres, qui prononcera cet après-midi son dernier discours en tant que secrétaire général, l'a admis lui-même récemment. Il n'avait aucun pouvoir.
0: Miruna Coca-Cosma, de notre rubrique internationale. Le Conseil fédéral devra à l'avenir motiver de façon détaillée tout recours aux droits de nécessité en période de crise. Après le Conseil des États, le national approuve à l'unanimité un projet parlementaire qui le prévoit. Le droit de nécessité, c'est celui qui s'applique lorsque la législation ne permet pas de régler une crise comme le Covid. Le Conseil fédéral édicte donc des ordonnances et il prend des décisions en se fondant directement sur la Constitution fédérale. Ça y est, le Parlement donne son feu vert pour l'entrée en vigueur du congé parental à Genève. La population genevoise a accepté en 2023 une initiative du Parti Vert Libéral. Elle vise à compléter les 16 semaines de congé maternité par 8 semaines en faveur de l'autre parent. Mais voilà, le Conseil fédéral l'avait jugé incompatible avec le droit fédéral. Gabriela Cabré, le projet suspendu est aujourd'hui validé donc.
2: Oui, ce qui clochait, c'était son modèle de financement. Une cotisation paritaire, employeur-employé, incompatible avec la loi sur les allocations pour perte de gains. Le projet genevois a donc été gelé à Berne, le temps que le Parlement revoie cette loi et décide que les cantons peuvent aller plus loin que la loi fédérale. Genève peut donc appliquer ce sur quoi ses citoyens et citoyennes ont voté, mais pas entièrement. Ce modèle ne sera pas possible pour les familles d'accueil permanentes, celles où il n'y a pas d'adoption. Le Parlement doit encore travailler sur ce point. Quant à savoir quand ce congé entrera en vigueur à Genève, eh bien ce ne sera pas tout de suite. Un projet de loi d'application doit être rédigé. Il doit être soumis à l'Office fédéral des assurances sociales. Contacter le président des Verts libéraux genevois, Aurélien Barakat, espère que le gouvernement genevois ne fera pas traîner les choses. Il compte, lui, sur une entrée en vigueur le 1er janvier 2028. Le canton n'a pas été en mesure de nous répondre pour l'heure.
0: Gabriela Cabré en direct de Berne. Zurich est la ville où le risque de bulle immobilière est le plus élevé, selon l'indice publié ce matin par UBS. La banque a analysé 23 villes dans le monde. Zurich détrône donc Miami, qui occupait la première place du classement ces deux dernières années. Mais Genève n'est pas très loin du podium non plus. Elle arrive en 6e position, une situation qui illustre bien les tensions sur le marché immobilier suisse, où le déséquilibre entre offre et demande devient de plus en plus criant. Assise, menottée pendant près de 2 heures sur le sol d'un garage avec l'obligation de laisser la porte des toilettes entrouverte lorsqu'elle y va. C'est le traitement infligé à une manifestante par la police zurichoise après son arrestation le 1er mai 2020. Elle participait à une action d'affichage contre les violences domestiques et sexuelles alors que les rassemblements de plus de 5 personnes étaient interdits en raison de la pandémie de Covid. Valentin Jordil, le tribunal fédéral vient aujourd'hui de juger ce traitement illégal.
3: Oui, pour le tribunal fédéral, ces mesures n'étaient pas nécessaires car la femme en question ne représentait aucun danger et l'obligation de laisser la porte des toilettes entrouverte pouvait provoquer chez elle un sentiment de gêne et de honte. La femme avait demandé de pouvoir la fermer. Réponse de la policière présente, vous n'êtes pourtant pas si prude d'habitude. Le tribunal fédéral parle donc d'un traitement dégradant, contraire à la Constitution suisse et à la Convention européenne des droits de l'homme. Les juges fédéraux considèrent également comme illégales les photos prises après que l'identité de la manifestante avait déjà été établie, ainsi que leur conservation pendant 3 mois. Au total, la manifestante a passé environ 3h30 en garde à vue.
0: Valentin Jordil, en direct de Zurich. Le canton de Neuchâtel puise à nouveau dans ses réserves pour présenter un budget 2027 positif. 9 600 000 francs, il entend ainsi préserver l'essentiel des prestations. Le budget s'inscrit selon le Conseil d'État dans un contexte économique et financier marqué par de fortes incertitudes.

0: Le gouvernement veut malgré tout poursuivre les investissements. Il souhaite donc déroger à la règle du frein à l'endettement. C'est le Grand Conseil qui aura le dernier mot en décembre. Et puis la capitale culturelle suisse a dévoilé son programme ce matin. La manifestation première en Suisse se tiendra à la Chaux-de-Fonds dès le 31 décembre à 23h et durant toute l'année prochaine. Au programme, 300 événements culturels dans plus de 70 lieux, des espaces emblématiques de la ville ou alors plus inattendus, voire même insolites, comme le tarmac de l'aéroport des Éplatures. Un franc soleil pour cet après-midi, de la bise aussi, modérée sur le plateau, plus forte autour du Léman, 24 degrés au plus, 24 aussi demain, mais sans bise, avec un brin de vent d'ouest en haute montagne.
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2: Marine Kaltenbacher braquera son projecteur sur un ou une artiste suisse à l'enseigne d'Helvéticus. Ce sera sur le coup dès midi et demi. Excellente journée. Merci d'avoir choisi RTS Option Musique.

Il y a de la voix sur RTS Option Musique. Elle vient de Melbourne, elle s'appelle Chelsea Jacotin, mais c'est sous le nom de Jacotin qu'elle se fait connaître. En 2022, elle remporte le concours de jeune talent de la radio australienne Triple G avec I Need Therapy. Depuis, elle a publié un premier EP, Untitled Read My Mind, c'était en 2025. Son nouveau titre laisse toute la place à sa voix soul, avec un accompagnement tout en retenue, comme on vient de l'entendre, puisque Jacotin était en nouveauté sur RTS Option Musique avec Shut You Down. Juste avant, Maëlle, toutes les machines ont un cœur.

Le jour où c'était Jean Castel et juste avant Madame Aretha Franklin sur RTS Option Musique avec I Say A Little Prayer. Musicien, photographe et réalisateur, Civilian partage sa créativité entre les chansons et les images. Installé à Zurich, cet artiste développe une pop indépendante et aime aborder les sujets intimes. Avec Nude, il s'intéresse au désir, aux rencontres et à la recherche d'une véritable proximité à une époque où l'on échange facilement des photos de soi. Derrière les corps exposés, il est donc aussi question du besoin de créer un lien. Sylviane est en nouveauté sur RTS Option Musique avec sa chanson qui s'appelle donc « Nudes ».

0: Delors, succès de Vita et Slimane il y a tout juste 6 ans et tout à l'heure, Civiliane, en nouveauté sur RTS Option Musique avec Nudes.
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0: Peur des filles, c'était l'impératrice et juste avant le poétique Bachar Mar-Khalife pour la chanson titrée Les Amoureux qui passent. 12h32, il est grand temps de retrouver Marine Kaltenbacher.
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2: Aujourd'hui, direction Berne, puisqu'on parle de Aino Salto.
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2: Elle est née en France, elle a grandi à Leipzig et aujourd'hui elle est installée à Berne. L'artiste suisse d'adoption a pendant très longtemps eu le sentiment qu'elle devait vomir quelque chose de musical, ce sont ses mots, et on la découvre le 15 novembre 2024 avec son premier single qui s'appelle We Must Have Been Asleep.
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2: Dans ses chansons, elle parle de sororité, de colère, de féminisme, de rapport au monde, le temps qui passe, et elle mélange tout ça à des images beaucoup plus quotidiennes. Plus tard sort son single Anger, et puis son premier EP en 2025, Imagine People as Adolescent Birds. Un album qui parle d'un monde qui ne va pas très bien sans jamais se complaire dans sa noirceur. Aino Salto cherche plutôt une manière de continuer à avancer, des chansons heureuses, dit-elle, ou au moins des choses énergiques sans résignation. Et le 24 avril dernier, elle a sorti un nouvel EP qui s'appelle Feeding the Fantasy, un EP de 4 titres dans lequel on retrouve Poppies Forever. C'est une nouvelle entrée RTS Option Musique aujourd'hui dans Helvetticus. Voici Aino Salto.
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Brothers in Arms, Dire Straits et les somptueuses guitares de Monsieur Mark Knopfler. Akash. Akash a commencé le piano à 5 ans. Aujourd'hui, cet artiste basé à Zurich développe une pop intimiste nourrie de R&B. Dans ses premières chansons comme Through the Eyes of a Kid, il évoque la nostalgie de l'enfance et la difficulté de grandir. En juillet 2024, il a également publié avec son ami Ellie un EP au titre évocateur If I Don't Love, I'll Cry. Autrement dit, si je ne ris pas, je pleure. Akash nous propose un nouveau titre, Speed It Out. C'est en nouveauté sur RTS Option Musique.

Anita, June, Ruth, les Sœurs Pointer, les Pointer Sisters avec I'm So Excited. Et juste avant, c'était Akash en nouveauté sur RTS Option Music avec Speed It Out.

The Fool, le premier succès de Gilbert Montagné, c'était en 1971 et juste avant Lily Gasque sur RTS Option Musique avec 100 mois.

0: Comment te dire adieu, Françoise Hardy, revisité avec le groupe de Jimmy Somerville. Après les informations, Emmanuel Binchedler pour vous accompagner jusqu'à 16h.
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0: Les informations.
2: Pierre-Étienne Joie.
3: Le congé parental accepté en votation populaire à Genève pourra aller de l'avant après le Conseil des États. Le national a tacitement accepté ce congé de 24 semaines, soit 8 semaines pour l'autre conjoint en plus des 7.

0: Neuchâtel prévoit un bénéfice de 9 600 000 francs. Les charges se montent à 2 660 millions. Malgré d'importants efforts de maîtrise, les tendances relevées lors des exercices précédents continuent de peser sur les finances publiques, notamment dans la santé, le social et la formation, où le canton dispose de marges de manœuvre très limitées. À noter que le personnel devra se contenter de la moitié de l'indexation salariale. Au cours de la semaine écoulée, la police cantonale valaisanne a enregistré près de 30 cas de tentatives d'escroquerie. Le préjudice total avoisine les 150 000 francs. Les auteurs adaptent constamment leur scénario, se faisant par exemple passer pour de faux policiers ou des prétendus collaborateurs d'une banque ou d'une société. Ils vont parfois jusqu'à falsifier le numéro de téléphone qui s'affiche lors de l'appel. La police cantonale a donc édité 4 affiches de prévention. Le slogan est simple, un appel peu piégé, raccrocher protège. Le procès en appel d'un membre présumé d'une unité spéciale du régime biélorusse s'est ouvert à Saint-Gall. Acquitté en première instance, le prévenu est accusé d'avoir participé à l'assassinat de 3 opposants au président Alexander Loukachenko en 1999. Le prévenu avait déposé une demande d'asile en Suisse en 2019. La Russie a bombardé la nuit passée des sites industriels dans le sud-est et le centre de l'Ukraine, faisant 4 morts. Par ailleurs, des milliers de personnes ont été privées d'électricité dans le nord du pays, selon des responsables ukrainiens. En Turquie, un adolescent a ouvert le feu devant un lycée professionnel dans l'ouest du pays, faisant au moins 11 blessés, dont 2 graves. L'individu a été interpellé, selon les autorités. C'est le 3e drame de ce type en Turquie depuis avril. Zurich, en surchauffe immobilière, la ville présente le risque de bulle immobilière le plus élevé au monde, devant Tokyo, selon les économistes d'UBS. Au cours des 20 dernières années, la cité des bords de la Limmat a enregistré la plus forte hausse des prix parmi toutes les villes étudiées. À Genève, le risque a augmenté par rapport à l'année dernière, mais dans une moindre mesure. Un temps ensoleillé cet après-midi avec 24 degrés et de la bise modérée sur le plateau, parfois forte sur l'ouest lémanique. Demain mercredi, même type de temps. Jeudi sera probablement bien ensoleillé aussi, malgré quelques passages nuageux, surtout vers le nord et le long des Préalpes. Toujours 24 degrés.
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4: 1991, une bande de joyeux drilles chantait le bonheur ordinaire avec une énergie folle qui est surtout très généreuse. Loin des clichés de la perfection familiale qu'on pourrait imaginer. Plus de 30 ans après, cette insouciance-là n'a absolument rien perdu de sa fraîcheur. Avec le temps, c'est parti. Bonjour et bienvenue.

Time of my life, ou la difficulté de concilier carrière et vie intime. Benson Boone, en mode cathartique pourrait-on dire, avec cette nouvelle chanson qui était sortie au début de l'été passé. On va rester dans un univers passablement intense, avec cette chanson de Empire of the Sun, Cherry Blossom, sortie il y a tout juste 2 ans.

Galfa, il n'a plus besoin de prouver qu'il sait écrire, hein. Non mais la phrase dans cette chanson, mon petit cœur est comme un citron dans un mortier. C'était Balade brésilienne en compagnie de Galfa et de Flavia Coelho. Passons une balade quelque part entre Lausanne et Schwitz avec Linda Ellis. Sa carrière a décollé quand elle a participé à la finale de The Voice Allemagne et puis Stress. Leur chanson c'est You, c'est une toute nouvelle chanson.

You, le nouveau duo entre Stress et Linda Ellis. Stress qui nous offre et qui s'offre à lui-même aussi une toute nouvelle facette très intéressante. Une forte actualité pour Stress en cette rentrée sur Option Musique, on met le paquet. Stress sera disque de la semaine. Là sera la semaine du 12 octobre et puis la semaine juste avant, donc celle du 5 octobre, il sera dans le bureau des titres en matinale.

0: Tout à l'heure, je danse le Mia Ayame et juste là, une voix que vous connaissez, c'est sûr, hein, c'est celle d'Aurélie Sada, ancienne membre de Brigitte, qui s'est unie pour l'occasion à l'auteur-compositeur Gaspard Royan. Leurs frasques seront désormais connues sous l'appellation Ravage. On écoutait cette découverte qui s'appelle Entre ton épaule et ton cœur. 13h30, c'est l'heure de Suisse Attitude.
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0: Aujourd'hui, direction le canton d'Argovie, un canton qu'on associe pas directement à la scène musicale suisse. Et pourtant, dans un atelier d'ARA où un groupe de 5 personnes travaille son bout d'affaire sans faire de bruit, et ce depuis 2021. Ils s'appellent Tony and the Nightingales. Pour leur son, ils ont inventé un mot, l'argoviacana, la rencontre entre l'Argovie, leur coin de pays, et l'Americana, cette musique venue de bien plus loin. Le résultat tient du folk, un peu de country, du dialecte Schwitzerdeutsch argovien, ou encore de l'anglais, c'est selon ce qu'ils ont envie de faire. En août 2004, sort leur tout premier single, Schnell Verbi, ce qui veut dire « vite passé » en dialecte. Un titre qui résume assez bien leur manière de faire. Hein. Composé sans se presser, une seule ampoule allumée, un thé qui refroidit dans un coin, et tranquillement, on s'y met. Ils ne cherchent pas forcément la lumière. Eux, ce qu'ils aiment, c'est faire de la musique. Et la lumière, ils la fabriquent eux-mêmes, patiemment, convaincus de ce qu'ils font. Et puis un jour, on tombe dessus complètement par hasard et on se dit que ben, c'est sympa, c'est simple, efficace. Et on sent que c'est un travail qui n'a besoin de convaincre personne à part eux-mêmes.

Tony Andy Nightingales. On était en Argovie aujourd'hui du côté de Harrow à la découverte de ce groupe de 5 personnes et on les écoutait avec la chanson Schnell Verpie qui est sortie en 2024. 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

Alors, on vous le dit tout à l'heure et à l'instant, Curtis Harding pour l'échauffement, pourrait-on dire. Rentrons dans le vif du sujet avec un artiste qui vaut plus qu'un détour. D'ailleurs, ce mois de septembre, il est notre escale radar. C'est Cento, norvégo-suédois, bassiste de formation. On l'écoute avec la chanson Walk.

Les Again Super Crew avec Angela, histoire de se souvenir que l'année 1999 a été un excellent cru finalement. 2026 l'est aussi, surtout pour Célane. Elle voit l'année de ses 19 ans concrétiser un de ses rêves, la sortie de cette chanson qui s'appelle Box Died.

0: joue de la musique à l'instant, titre de Calogero, pour nous emmener vers la route.
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0: En Valais, la route qui relie Martigny à Salvan est fermée suite à l'incendie d'un véhicule.

0: Argent Restant par Foreigner, un souvenir de l'année 1995. La direction, la rédaction, vous écoutez Option Musique, il est 14h. 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
1: Pierre-Étienne Joie.
2: Les assurés devraient pouvoir accéder à leurs données AVS et AI sur une plateforme en ligne. Le Parlement a approuvé une numérisation complète des assurances sociales. Aujourd'hui, quand des assurés souhaitent des renseignements sur leur premier pilier, leur démarche peut prendre plusieurs semaines. Les citoyens pourront ainsi vérifier quelles cotisations AVS ont été versées sur leur compte individuel. Il leur sera possible, par exemple, de vérifier si tous leurs employeurs ont versé les cotisations AVS qui leur sont dues et s'ils ont des lacunes de cotisation. La plateforme devrait être disponible au plus tôt en 2028. La Suisse doit être mieux préparée à de futures crises sanitaires. Le Conseil des États a adopté la révision de la loi sur les épidémies. Il exige des indemnisations pour les entreprises. Ces contributions à fonds perdus doivent être payées par la Confédération et les cantons. Les aides financières sous la forme de crédits bancaires garantis

0: 77 personnes, dont près de la moitié sont mineures, impliquées dans un trafic de ce type. Les investigations ont permis de mettre en évidence plus d'une centaine d'infractions pour un préjudice estimé à plus de 100 000 francs. Les fraudeurs acceptent de réceptionner des colis, de retirer des marchandises en magasin, de revendre des objets ou de transférer des fonds pour le compte de tiers. Ils utilisent des données bancaires volées. Le prix du gaz naturel recule parallèlement à celui du pétrole. Les investisseurs semblent rassurés par les éventuelles négociations diplomatiques, négociations qui se dessinent cette semaine sur la guerre au Moyen-Orient. Nestlé affirme poursuivre ses activités commerciales en Russie sans restriction, malgré le placement provisoire sous administration russe de deux filiales. Un placement qui ne remet pas en cause la propriété de Nestlé sur ses filiales. La multinationale veuvezane ajoute qu'elle honorera intégralement ses engagements envers ses clients, partenaires et employés. Tennis, deux grands noms viennent compléter le tableau des participants au Swiss Indoors de Bâle de cette année. Le Danois Holger Rune et le Norvégien Casper Ruud seront présents en octobre à Bâle. Le tournoi se déroulera du 26 octobre au 1er novembre et sera marqué dès le début par le match d'adieu de Stan Wawrinka. La capitale culturelle suisse a dévoilé son programme. La manifestation, première en Suisse, se tiendra à la Chaux-de-Fonds dès le 31 décembre, 23h, et durant toute l'année 2027. Au programme, 300 événements culturels dans plus de 70 lieux, des espaces emblématiques de la ville ou plus inattendus, voire insolites. Exemple, le tarmac de l'aéroport des Éplatures. Soleil pour cet après-midi, de la bise aussi, modérée sur le plateau, plus forte autour du Léman, 24 degrés, tout comme demain mercredi, mais sans bise, mais un peu de vent d'ouest en haute montagne. Jeudi, assez ensoleillé aussi et température stable.
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2: On associe souvent la mise à nu à la fragilité, alors qu'elle est aussi une forme de courage. Celui de se montrer sans artifice et d'accepter d'être regardé vraiment. Tout un programme. Pauline Croz en a fait une déclaration toute simple, sans grands mots, avec la chanson « T'es beau ».

Naïka, à l'instant, avec One Track Mind en nouveauté. Naïka, c'est une chanteuse franco-haïtienne et ça fleure bon les rythmiques insulaires, cette chanson, avec quelques touches de créole haïtien dans les refrains, enfin dans le couplet plutôt. Diana Ross, elle raconte tout autre chose avec cette chanson devenue hymne pour toute la communauté LGBT+, mais surtout un symbole universel d'émancipation.

ça. Héloïse, accompagnée par Florent Pagny pour Plus le même soleil. On va tout laisser partir, sauf le soleil, peut-être qu'on va garder encore un peu, avec Argyle. Argyle, c'est un auteur, compositeur, interprète écossais, mais qui vit depuis pas mal de temps en Suisse. Blinded by the sun, aveuglé par le soleil. Il est question de cécité émotionnelle dans cette toute nouvelle chanson de Argyle.

0: Ciao Bella, juste là, chanson de Rose.
1: Infotrafic RTS.
0: Prudence sur la 12 Vevey-Fribourg, car des objets sont signalés entre Bulle et le tunnel du Gumpfance en direction de Fribourg. Sinon, le trafic ferroviaire est fortement perturbé sur la ligne du pied du Jura en raison d'un incendie entre Tuchertz et Bienne. Des retards et des suppressions de trains sont annoncés jusqu'à 15h30 environ. Et enfin, en Valais, la route qui relie Martigny à Salvan est fermée suite à l'incendie d'un véhicule. Dans quelques minutes, ce sera l'heure de Boum Boum. Mais ça ne sera pas sans ce détour par l'Italie avec Pinguini, Tattici Nucleari et cette découverte qui s'appelle Sorry, Scusa lo siento.

0: Emmanuel Binchedler.
1: Direction le Danemark aujourd'hui, et plus précisément Nyhave, quartier hyper connu de Copenhague. Des façades colorées, de cartes postales qui se reflètent dans le canal, des vélos qui filent silencieusement sous un ciel laiteux et des cafés à la lumière tamisée avec plein de bougies. On cultive cette douceur de vivre que les Danois appellent hygge. Le pays figure d'ailleurs cette année encore dans le trio de tête des nations les plus heureuses du monde. Mais le bonheur danois n'est pas sans tension. Il aura fallu 69 jours de négociations, un record pour que la première ministre Mette Frederiksen forme un nouveau gouvernement sur fond de crise diplomatique autour du Groenland. Une nation très stable en apparence, mais qui doit elle aussi composer avec ses propres frictions internes. Des frictions qu'on retrouve à plus petite échelle dans la nouvelle chanson de Christopher, star pop danoise, partie très jeune conquérir les scènes internationales en anglais, avant de revenir 15 ans plus tard à sa langue natale pour son tout premier album en danois. Sa chanson s'appelle « Ham med guitaren », ça veut dire « lui avec sa guitare ». Elle est écrite du point de vue de son épouse. Elle aime l'homme, mais peine à supporter ce double un peu narcissique qu'est sa version saine, obsédée par les applaudissements.

0: Christopher à l'instant avec sa chanson Ham Med Gitarren. C'était notre carte postale danoise aujourd'hui dans Boom Boom.
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2: Gabrielle,

Noah Kahan à l'instant avec The Great Divide, et puis on était avec Gabriel tout à l'heure et Johnny Hallyday. Existentialisme et causticité, c'est ce qui peut résumer la nouvelle chanson de Romano Bianchi qui s'appelle « J'ai gagné en profondeur ». Romano Bianchi, auteur, compositeur, interprète, je ne vois.

0: Dis-moi encore que tu m'aimes, la chanson de Gaëtan Roussel.
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0: L'axe Neuchâtel-Bienne est fermé entre Tuchert et Alfermé en direction de Bienne en raison d'un incendie. Prudence sur la 12 Vevey-Fribourg car des objets sont signalés entre Bulle et le tunnel du Gumfens en direction de Fribourg. Sinon, le trafic ferroviaire est fortement perturbé sur la ligne du pied du Jura en raison d'un incendie entre Tuchert et Bienne. Des retards et des suppressions de trains sont annoncés jusqu'à 15h30 environ. Et enfin, en Valais, la route qui relie Martigny à Salvan est fermée suite à l'incendie d'un véhicule.

0: Young.
1: Clara Luciani tout à l'heure avec Nu et Miley Cyrus à l'instant avec Used to Be Young. La suivante, c'est la biennoise Naveni, elle a 25 ans. Elle a été il y a quelques semaines sacrée SRF Dry Best Talent et la voilà en nouveauté chez nous avec sa chanson qui s'appelle Emotional Wreck.
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0: Direction la rédaction, c'est l'heure des infos. Vous écoutez Option Musique, il est 15h, les infos.
1: Pierre-Étienne Joie.
2: Le Conseil national remet la compresse pour durcir l'annexe scolaire. Il doit être plus difficile pour les propriétaires établis à l'étranger d'acheter des logements suisses. Le national veut renforcer l'annexe scolaire et faire baisser les prix de l'immobilier, lutter contre la pénurie de logements et permettre aux Suisses d'acquérir plus facilement un bien immobilier. La motion acceptée demande d'agir d'autant plus que le peuple a rejeté en juin l'initiative de l'UDC, pas de Suisse à 10 millions. La prévention contre la violence domestique et sa répression, ainsi que la protection des victimes doivent être améliorées. Le National a adopté une motion du Conseil des États qui exige une loi cadre à cet effet. Il a inclus les violences sexuelles et de genre. But, mettre en place des mesures uniformes dans tout le pays et de fixer des normes contraignantes. Les hôtels ont accusé une baisse de fréquentation en août en Suisse, selon les statistiques de l'OFS. Le nombre de nuitées s'est contracté de près de 2% sur un an. Le recul est plus important pour les visiteurs étrangers que locaux, un repli plus marqué pour les voyageurs en provenance des pays du Golfe, de la Chine et de l'Inde. Les Verts et Vertes vaudois ont déposé devant le Grand Conseil une pétition exigeant du gouvernement un plan canicule élargi et étendu pour faire face aux records de chaleur et de sécheresse. Le texte demande au Conseil d'État de se doter d'un plan cantonal ambitieux d'adaptation et de lutte contre les canicules et le réchauffement climatique qui protège l'ensemble de la population vaudoise, l'agriculture et la nature.

0: En hommage à la légende du football italien, Sandro Mazzola. Sandro Mazzola, ancien joueur emblématique de l'Inter de Milan et de la Nationale, qui s'est éteint samedi à l'âge de 83 ans. Reconnu pour son univers graphique caractéristique, jouant autant du dessin que du papier découpé, l'autrice alémanique Anna Sommer remporte le Grand Prix Töpffer de la bande dessinée 2026. Le jury a par ailleurs désigné les 6 autrices et auteurs en lice pour le prix Töpffer Genève et le prix de la jeune bande dessinée. Les distinctions seront remises lors d'une cérémonie publique, ce sera le 26 novembre. Le temps est ensoleillé cet après-midi jusqu'à 24 degrés en plaine. Une bise modérée sur le plateau, parfois forte sur l'ouest lémanique. Demain, mercredi, ensoleillé encore, quelques voiles de nuages élevés en fin de journée. En plaine, 9 degrés le matin, 24 au meilleur de la journée. Et jeudi, probablement bien ensoleillé malgré quelques passages nuageux, surtout sur le nord de la Suisse romande et le long des Préalpes. Il fera 24 degrés encore.
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2: Recommencer n'est jamais vraiment repartir de zéro. C'est reprendre le même chemin avec un regard différent. Le temps ne nous donne pas toujours raison, pas de nouvelles pages. Il nous apprend juste à mieux lire les anciennes. Recommence-moi, c'est avec Santa qu'on commence cette 3e heure d'Avec le temps. Si c'est maintenant que vous arrivez, bonjour et bienvenue.

décembre en nouveauté. My Body Isn't Ready, une chanson qui parle de l'inconfort de son corps et des complexes. Une mise à nu donc de Sambre, auteur, compositeur, interprète américain. Et peut-être comme une réponse du berger à la bergère, une chanson qui parle de résilience et de persévérance face à l'adversité maintenant. C'est Elton John qui va nous servir de guide dans cet ambitieux programme.

0: Je pars Ramon à l'instant.
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0: L'axe Neuchâtel-Bienne est fermé entre Tuchert et Alfermé en direction de Bienne en raison d'un incendie. Et sinon, en revanche, le trafic ferroviaire est rétabli entre Tuchert et Bienne sur la ligne du Pied du Jura. En Valais, la route qui relie Martigny à Salvan est à nouveau ouverte. Et la place à un groupe de Paris 6, c'est Monomoshi.

0: Mélodrama à l'instant, sublime rencontre entre Théodora et Diziz. Et juste avant, en quête de tonus existentiel, pourrait-on dire, Monomoshi, des artistes lucernois, leur deuxième album Static Pleasure est sorti le 11 septembre dernier.
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0: Sur le contournement de Bulle, le tunnel de la Trême est fermé dans les deux sens en raison d'un incendie. En revanche, l'axe Neuchâtel-Bienne est à nouveau ouvert entre Tuchert et Alfermé en direction de Bienne. Et là, on poursuit avec quelque chose de tout nouveau. C'est une chanson qui s'appelle « Oublie-moi ». Elle est de Ariane Bondini.

0: De beaux mots, ceux de William Scheller avec Le Nouveau Monde, et tout à l'heure avec ceux en découverte de Ariane Bonzini, Oublie-moi. D'autres mots maintenant, ceux de Karine Delphini.
1: Les mots bleus. Karine Delphini. Transformer des chansons post-punk, new wave, leur donner une autre dimension émotionnelle, un autre rythme, presque un autre langage. C'est ce qu'on ressent en écoutant Dance With Me avec la voix de Mélanie Pain. La chanson originale est du groupe punk rock gothique The Lords of the New Church, qui est paru en 1983, et le groupe Nouvelle Vague l'a reprise en 2006 sur leur album Bande à part. Bande à part, c'est aussi un film de Jean-Luc Godard en 64. Et dans le clip de la chanson, il y a la scène du film où Anna Karina, Samy Frey et Claude Brasseur dansent ensemble. Dans la reprise de Nouvelle Vague, il y a une atmosphère mystérieuse, sensuelle, pleine de désir. La version originale est bien plus électrique et frontale. Dans les paroles, il y a un côté sulfureux, transgressif, secret. Mais la voix de Mélanie Pain, comme un murmure, est envoûtante. Il n'y a pas de mal à se laisser aller. Viens, viens danser avec moi. Elle invite, elle attire. C'est pas vraiment de la provocation, c'est plus mystérieux que ça, plus hypnotique. Tellement doux avec sa voix délicate qu'on n'y voit pas le moindre danger. Alors qu'on sent dans les paroles qu'il y a quand même une sorte d'interdit. Cette chanson Dance With Me est comme une tentation à laquelle on ne peut résister. C'est la douceur qui nous fait céder dans cette version de Nouvelle Vague et Mélanie Pain.

0: Original de 1983 de Lords of the New Church. C'est bien plus doux ici avec la voix de Mélanie Pain. Et nouvelle vague, Dance With Me, les mots bleus du jour.
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0: Olivia Dean tout à l'heure et Animor à l'instant. Animor, c'est un collectif helvético-finlandais. Ils se sont rencontrés à Lugano. De Lugano, on va à Bulle.
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0: Sur le contournement de Bulle, le tunnel sous la Trême est à nouveau ouvert dans les deux sens.

Moment d'introspection en cette fin de mardi après-midi avec Memouna aux gens du vide. On nous dit que c'est une chanson qui est un véritable hymne aux âmes vulnérables, que c'est beau. Donc Memouna qu'on écoutait juste là, on était avec Trio tout à l'heure. Là on va poursuivre avec quelque chose d'assez particulier, c'est une reprise de Corinne. Je danse le Mia, bac dans les bacs, voilà ce que ça donne.

0: Maniac, souvenir de Michael Sambello. Comme vous pouvez le constater, l'équipe de Tandem est fine traite. En tout cas, Victoria Turian, Sébastien Pache également. Oui, ce sera le binôme. Victoria Turian, Sébastien Pache ce soir pour Tandem. 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Vos informations.
1: Pierre-Étienne Joie.
2: Le Grand Conseil vaudois valide le choix du logiciel EPIC pour les hôpitaux du canton. Il a validé le remplacement du dossier patient informatisé au sein du CHUV et de 11 établissements de la Fédération des hôpitaux vaudois informatiques. Après de longs débats étalés sur 5 semaines, les députés ont donc donné leur feu vert à l'implémentation du logiciel du groupe américain EPIC. Les partisans estiment que ce logiciel, largement utilisé dans le monde et en Suisse, à Berne, Zurich et Lucerne, le logiciel est actuellement la meilleure solution pour faciliter le travail administratif du personnel soignant. Le procès en appel d'un membre présumé d'une unité spéciale du régime biélorusse s'est ouvert à Saint-Gall, acquitté en première instance. Le prévenu est accusé d'avoir participé à l'assassinat de 3 opposants au président Alexander Loukachenko, c'était en 1999. Le prévenu avait déposé une demande d'asile en Suisse en 2019. Et la Russie a bombardé la nuit passée des sites industriels dans le sud-est et le centre de l'Ukraine, faisant 4 morts. Par ailleurs, des milliers de personnes ont été privées d'électricité dans le nord du pays, selon des responsables ukrainiens. Le budget 2027 de l'État de Neuchâtel prévoit un bénéfice de 9 600 000 francs. Les charges se montent à 2 660 millions. Malgré d'importants efforts de maîtrise, les tendances relevées lors des exercices précédents continuent de peser sur les finances publiques, notamment dans la santé, le social et la formation, où le canton dispose de marges de manœuvre très limitées. Et à noter que le personnel devra se contenter de la moitié de l'indexation salariale. Avec 119 destinations sans visa et 54 pays qui en imposent à l'arrivée ou d'autres formalités d'entrée, le passeport suisse occupe la 9e place du classement mondial. Un visa classique est requis pour 25 destinations. Il n'y a pas d'ombre au tableau pour les destinations européennes, selon la plateforme indépendante Passport Reports. Ainsi, 44 destinations européennes sont accessibles sans visa. Pour la Russie, un visa à l'arrivée est nécessaire et pour le Royaume-Uni, une autorisation de voyage électronique est notamment requise.

0: Les diamants bruts proviennent d'Afrique, d'Amérique du Sud, d'Amérique du Nord, d'Asie et d'Océanie. Extrêmement résistants et pratiquement inaltérables sur le plan chimique, les diamants sont comme des capsules temporelles qui conservent de précieuses informations sur les conditions de leur formation. Les diamants les plus anciens datent de 3 milliards et demi d'années, les plus récents d'environ 55 millions d'années. La valeur matérielle des pierres des collections prévues à Berne est faible. Ensoleillé cet après-midi, 24 degrés, de la bise modérée sur le plateau, parfois forte sur l'ouest lémanique. Demain mercredi, même type de temps. Jeudi sera probablement bien ensoleillé aussi, malgré quelques passages nuageux, surtout vers le nord et le long des Préalpes, toujours 24 degrés.
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3: Alors dites donc, vous n'avez pas fini de vous le triturer ?
4: Plaît-il, Victoria ?
3: Bah, c'est-à-dire que vous êtes sans doute en mesure de le laisser tranquille 5 minutes quand même, non ?
4: C'est mon cœur dont vous parlez, donc c'est mon choix, cher ami. Et je le triture, comme vous dites, avec tellement de mépris, autant que je veux.
3: Occupez-vous de vos oreilles, des oreilles de nos auditeurs plutôt. Ça sera déjà plus dans le thème.
4: Qu'est-ce que vous voulez, Victoria ? Les jeunes cœurs sont libres de courir.
3: Oh, quel plaisir de vous rencontrer.
4: Bonheur, partagé.
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3: Ça va dans...
4: Qu'est-ce que c'est que ça ?
3: Tous les sens. Ça va dans tous les sens et on vous souhaite une excellente... début d'après-midi. Non, c'est déjà 16h05. Mais mon
4: c'est
3: Dieu, mais moi...
4: C'est gentiment la
3: fin. C'est gentiment la
4: fin c'est l'autre que...
3: de ma vie. Hein.
4: C'est non. L'autre que vous devez faire, là.
3: C'est celui-là que je voulais faire.
4: Ah, c'est
3: exactement.
4: Ça.
3: C'est du Milano Chic Bass.
4: Ah oui, on reconnaît tout de suite. Hein.
3: Ouais, c'est le tandem jusqu'à 19h. Avec, ma foi,
4: j'y
3: une petite scénette que vous avez écrite rudement bien.
4: Ah ouais, je vous remercie.
3: Vous-même ?
4: J'ai une commission qui m'accompagne.
3: Ah, c'est vrai ? Vous avez...
4: Oui.
3: Non.
4: Bah,
3: vous êtes combien ?
4: Alors, à la RTS, tout dépend un peu des équipes, mais là, on est 14.
3: Vous êtes 14 dans votre tête. J'ai toujours su que vous étiez nombreux.
4: Ouf, ça dépend des jours.
3: Aujourd'hui, vous n'avez pas l'air tellement plus que 2 ou 3. En tout cas, notre thématique, eh bien, c'est la musique de votre mariage.
4: Ah oui.
3: Pas le vôtre directement, Sébastien Pache.
4: Ah non,
3: mais
4: ça risque
3: nos
4: pas.
3: Auditeurs. Vous ne marierez jamais ?
4: C'est pas d'actualité, non ?
3: Ah, mais c'est normal, vous êtes tout petit encore. Enfin, tout petit et jeune.
4: Dites donc, s'il vous plaît. Je vous pose pas la question, par contre, vous. Vous avez plein d'idées.
3: Je suis mariée, bien, il y a pas très longtemps.
4: Vous avez beaucoup d'idées, maintenant.
3: En tout cas, la musique, c'est l'âme d'un mariage. Elle rythme chaque moment fort de cette journée unique. Elle dit ce que les émotions empêchent parfois de dire. Quels sont les choix de chansons que vous avez faites ? Vous pouvez nous le dire au 076 400 22 77. Nous, on est là jusqu'à quelle heure ?
4: On est là jusqu'à 19h, tant que faire se peut.
3: Que se peut.
4: Si Dieu nous prête vie.
3: Ah oui, carrément. Vous citez Dieu déjà à 16h06.
4: Vous parlez de mariage, excusez-moi.
3: Oui, c'est vrai. Alléluia. Bienvenue à vous, chères auditrices, chers auditeurs.

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0: Mais c'est tout vu, hein. La vie nous réserve que des choses merveilleuses et joyeuses jusqu'à 19h, puisque nous sommes ensemble avec Sébastien Pache et que nous avons déjà tout un tas de choses à nous raconter. Phil Chatterton à l'instant, Candy Staton tout à l'heure, Young Hearts Run Free, une petite
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0: Pour dire ce qui se passe aujourd'hui exactement dans ce tandem, nous parlons mariage.
2: Nous parlons mariage, voilà, en toute ouverture. Quelle musique résonne avec mariage? Alors, Victoria Turin a beaucoup d'idées, beaucoup de savoir. Moi, pas beaucoup. Alors, on a besoin de votre aide au 076 401 22 77. La musique du mariage.
0: Ouais.
2: D'abord, c'est quoi?
0: J'aimerais quand même que vous racontiez à nos auditeurs,
2: ah oui,
0: cher Sébastien Pache, ce qui vient de vous arriver.
2: Alors,
0: là.
2: Vous savez,
0: quand même.
2: Suivant le navigateur internet que vous utilisez, vous êtes inondé de pubs en
0: oui,
2: long, large, en travers. Alors,
0: ouais,
2: et c'est un reflet assez, comment dire, honnête de votre statut de consumériste. C'est-à-dire
0: ouais,
2: que ce que vous regardez, ça va finir par apparaître.
0: Écoutez, on nous écoute.
2: Voilà.
0: Mais alors donc, vous
2: là,
0: avez une vie passionnante,
2: attendez, parce que là, on dit, moi, je suis pas en train de me marier du tout.
0: Non.
2: Là, je vous dis, on dit, tiens, on va, la thématique, c'est le mariage.
0: Ouais.
2: J'ouvre une page, paf, qu'est-ce que je vois?
0: Des alliances.
2: Des alliances. Alors, il y en a une à moins 10%. Ça, franchement, elle n'est pas très belle. La moins 4%.
0: Ouais.
2: Il y a un petit diams là.
0: Ouais.
2: Mais moins 4%, c'est un peu du foutage de gueule.
0: Bah oui, ça ne sert à rien du tout.
2: Pour apporter un contraste à cette publicité totalement dégueulasse, il y a aussi une autre publicité pour des chaussures de marche pour seniors. Alors là, on est à l'autre bout de la chaîne.
0: Je ne sais pas quoi dire.
2: Mais moi, je suis circonspect, je m'interroge beaucoup
0: oui,
2: sur
0: voyez,
2: le pourvoyeur déjà.
0: Vous voyez, un homme de 30 ans qui utilise ce circonspect, eh bien, je me dis, ça ne m'étonne pas qu'il ait des pubs pour des chaussures de senior.
2: Ça, vous n'entendez que paix dans circonspect, ça vous regarde. Ça, c'est le principe de proférence. Dès qu'il y a quelque chose qui vous plaît, vous dites, ah, il l'a dit. Vous entendez, il l'a dit. Hein?
0: Je le sens. Je le
2: sens. Je le sais bien, vous le sentez.
0: Qu'il va falloir s'arrêter un petit coup. Vous connaissez pas le jeu du mytho-trottoir, Sébastien Pache?
2: Je vais le découvrir avec beaucoup de bonheur.
0: Ouais. Ouais. Est-ce que vous voulez que je vous raconte quand même juste un tout
2: Dites-nous,
0: petit peu?
2: Dites-nous, oui.
0: Eh bien, ouais, 16h16. Mettez sur votre nez 16h16, 16 fois 16, tac. Comme ça, vous allez avoir la bonne réponse au mytho-trottoir. Une personne rencontrée en chemin qui raconte trois choses, trois anecdotes. Il y en a une, c'est un bobard. On a de sacrés bons bonimenteurs dans cette émission, je peux vous dire. Vous pouvez remporter quoi? Bah, une enceinte Bluetooth.
2: Bluetooth?
0: Bluetooth.
2: Une enceinte Bluetooth.
0: Une enceinte Bluetooth.
2: Quel bonheur.
0: Ouais. Vous voulez jouer?
2: Ah, moi, je joue très volontiers.
0: Allez vous cacher. On entendra Thierry dans quelques instants pour le mytho-trottoir, mais juste avant, bah, vous nous direz un petit truc sur cette jeune femme
2: oui,
0: ou vous auriez le dire
2: Joey
0: maintenant?
2: Oui, Marlene, je le dirai
0: J'adore.
2: Tout à l'heure.
0: Ok, très bien. Je me tais.

0: Tout à l'heure, on entendait Joya Marlene, la Suissesse, Saint-Galloise, Ostschwitz, avec un single paru au mois d'août, My Little Secret, un secret d'amour. Elle ne trouvait pas la chanson pour dire le crush qu'elle a eu. Vous voyez, je parle un peu anglais.
1: Pourquoi vous faites ça?
0: Parce que comment vous... Le coup de foudre, excusez-moi.
1: Je pouvais me le dire en allemand plutôt, je préférerais.
0: Te crush?
1: Pas en suisse allemand, en allemand.
0: Te crush.
1: Ah, c'est dur,
0: c'est
1: hein.
0: Bien,
1: vous,
0: hein.
1: Vous n'êtes pas nuancé entre le Hoch et le...
0: Le Hoch et le Niederdeutsch.
1: Genau.
0: Dans tous les cas, c'est une chanson d'amour qu'elle nous amenait là. Et puis, on a entendu Feu Chatterton, mais c'est fait Feu Carousel, en fait.
1: Oui,
0: maintenant.
1: Feu Carousel, avec Les Vents Contraires, sorti en 2010, sur leur premier album intitulé...
0: Les Vents Contraires.
1: Tandem.
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1: C'est à la vôtre. Je vous ai bien eu quand même. Oui, c'est à la vôtre que l'on s'intéresse aujourd'hui dans Tandem. À votre vie, à votre relation, au mariage et aux musiques de mariage. Alors, si vous êtes en train de recevoir des alliances, des pubs comme Sébastien Pache, ou pour des chaussures pour seniors.
0: Je crois que le net essaye de me dire quelque chose.
1: Oui, exactement. Si vous êtes en train de vous imaginer votre prochain mariage, il y a une question qui est essentielle. Quelle musique allez-vous mettre lorsque vous allez entrer dans l'église ou dans l'endroit, dans la préfecture, que sais-je, peu importe. Mais c'est très important quand même la musique qu'on choisit à un mariage.
0: C'est
1: très
0: ça,
1: important.
0: Et elle va habiller différents lieux. Vous dites, c'est pas forcément l'église.
1: Exactement.
0: C'est le bal. C'est l'entrée dans le 1.
1: Oui. Quelle balle, quelle chanson pour débuter la première danse du marié et
0: c'est
1: de la mariée.
0: C'est un peu de la musique de mobilier en fait aussi. Hein. Ça consacre un moment.
1: Oui, ça consacre un moment, c'est vrai. Et qu'est-ce que vous choisiriez, vous, là, comme ça, brûle pour point, si vous aviez le choix?
0: Mais pour quel moment, de nouveau là?
1: Eh bien, pour l'entrée dans l'église.
0: Pour l'entrée dans l'église. Oh, il faut de la pompe.
1: Ouais.
0: Il faut de la pompe, il faut de l'orgue, il faut un truc.
1: Ah.
0: Moi, je ferais un truc comme ça. Moi, il y aurait...
1: Du Beethoven.
0: Non, bah si c'était de l'orgue, je sais pas, par exemple, et j'y verrais bien de ces Français, vous savez, il y en a pas mal qui ont...
1: Jean-Michel Jarre.
0: Camille Saint-Saëns, un truc, la fantaisie avec orgue, un de ces gros trucs bien pompeux.
1: Ah ouais, d'accord.
0: Ouais.
1: Mais vous savez que c'est très très court ce moment, vous rentrez, hein.
0: M'en fous.
1: Non. Vous le laissez pendant 7 minutes.
0: 15 minutes de musique.
1: Très bien.
0: Je paye l'organiste.
1: Voilà, on a compris l'idée. En tout cas, chez Sébastien, c'est comme ça. Moi, je serais plutôt dans une idée, quelque chose de beau, d'un peu folk.
0: Ah bah, je vous remercie.
1: Ou peut-être
0: quelque chose
1: un
0: de beau.
1: Oui. Non, mais je veux dire, je mettrais justement quelque chose de très fort et peut-être du Camille Saint-Saëns plutôt pour la fin de la cérémonie, mais pas pour le début.
0: Mm-hmm.
1: Ouais.
0: Mais voilà. C'est votre choix.
1: Je sais pas exactement. Quel est votre choix, chers auditeurs, chères auditrices?
0: 076. 401 22 77.

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1: Rory Charles Graham, mais vous le connaissez mieux sous le nom de Rag and Bone Man.
2: Skin.
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2: Et oui, c'est maintenant que le mytho trottoir arrive et que tout le monde l'attend avec impatience. Vous connaissez le principe du mytho trottoir?
1: Oui.
2: Une personne rencontrée en chemin. Trois anecdotes. Il y en a deux qui sont vraies, une qui est fausse. Et souvent, on se dit, c'est pas possible que les gens vivent des choses pareilles. Ils sont bons menteurs, bonnes menteuses, mais il leur arrive quand même des trucs assez dingues.
1: Suffisamment.
2: Oui. 076 422 77 ou le 0840 543 210. Si vous voulez nous appeler et qu'on puisse vous entendre. Comme
1: réagir,
2: ça.
1: Oui.
2: Ouais, voilà.
1: On écoute le premier?
2: Écoute le premier, mais avec un immense plaisir.
4: Je m'appelle Thierry.
2: Alors, première anecdote, Thierry.
4: Les trois anecdotes se déroulent pendant un week-end à Chalon-sur-Saône lors d'un reportage pour un article. La première anecdote, c'est que j'ai changé d'hôtel pendant la nuit parce que j'avais rencontré une femme pendant la soirée qui est venue à mon hôtel et ma barbe la dérangeait. Alors j'ai voulu me raser, mais il n'avait pas de rasoir dans l'hôtel, alors j'ai demandé de changer d'hôtel.
2: Vous avez changé d'hôtel et vous avez pris la femme avec?
4: Bien sûr.
2: Ça, c'est une histoire qui s'est bien terminée.
4: Oh oui.
1: Attendez, mais vous êtes tombé sur Thierry. C'est déjà, est-ce que c'est un journaliste?
2: C'est un journaliste, oui.
1: Mais vous êtes allé faire où, votre micro-trottoir, dans les couleurs de la RTS ou quoi?
2: Pas du tout.
1: Vous êtes tombé sur...
2: Vous changez de ton, dis donc.
1: Vous êtes tombé sur... On le connaît, le Thierry. Un immense partouzeur, connu de la rédaction. Hein, c'est le MeToo trottoir.
2: Ah voilà, je vous sentais venir. Ah bah oui, mais oh mon Dieu, mais arrêtons de nous parler comme ça. Je vous sentais venir. Vous m'avez donné l'anecdote tout à l'heure, c'est vrai que c'était pas mal du tout. On écoute la deuxième proposition de Thierry.
4: Alors la deuxième anecdote, toujours à Chalon-sur-Saône. La nuit d'après, j'avais 25 ans, un peu foufou. J'ai fini au poste de police pour troubles de l'ordre public.
2: Est-ce qu'on peut avoir des détails sur les troubles?
4: On refusait de me servir un dernier verre dans un bar et je tenais à en avoir un autre. J'ai donc appelé la police pour qu'ils arrangent l'affaire et ils ont fini par m'embarquer.
2: Ça tient aussi la route, ma foi. Voilà, tout tient la route. Très avec bien. Thierry, vous voyez? Il dit peut-être vrai, encore une fois,
1: oui, mais c'est
2: notre
1: possible.
2: Fameux journaliste.
1: Oui, c'est possible.
2: Ça a l'air de vous êtes déjà arrivé.
1: Des ennuis avec la police?
2: Oui.
1: Tous les jours.
2: C'est vrai?
1: Mais c'est normal.
2: Pourquoi?
1: Ils sont dans ma famille.
2: Non.
1: Eh oui, que voulez-vous?
2: On écoute la troisième proposition de Thierry et on attend vos appels au 0840 543 210. Et donc la troisième anecdote, Thierry?
4: La troisième anecdote, c'est que j'ai perdu mon sac avec toutes mes notes. Et j'ai dû galérer pour faire l'article de mémoire.
2: Merci beaucoup Thierry et merci pour toutes ces anecdotes un peu folles.
4: Merci beaucoup à vous Victoria. Je vous écoute tous les jours sur Option Musique avec Sébastien Pache. 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
2: Voilà. Est-ce qu'on fera un petit récapitulatif des trois propositions que nous fait Thierry pour ce mytho trottoir?
1: Oui.
2: Du jour, est-ce que votre cerveau arrive à faire le topo?
1: Alors le premier, c'était cette histoire de rasoir. Il a dû changer d'hôtel parce que sa barbe dérangeait sa conquête d'un soir et donc son hôtel ne proposait pas des rasoirs jetables. Il a changé d'hôtel pour pouvoir se raser et donc conclure.
2: Ouais.
1: Ensuite, il y a eu cette histoire
2: de flic.
1: Exactement, il ne voulait pas lui servir un dernier verre. Il est embarqué, coffré, merci, bonne nuit. Et puis, le troisième possible mytho, c'était l'article perdu et donc à réécrire de mémoire à la main.
2: Voilà.
1: Bah, les trois sont probables. Le premier est quand même le plus improbable, mais j'ai envie de dire, dans le mytho trottoir, c'est le plus improbable qui prime, quoi.
2: Ouais.
1: Donc, moi, j'ai presque envie, je sais pas, à mon avis, c'est plutôt le numéro 2 qui est...
2: Vous dites ça.
1: Ouais.
2: Et les auditeurs, les auditrices, qu'est-ce qu'ils en pensent? 0840 543 210. Le 1, le 2 ou le 3?

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1: Oh. Ça me brise le cœur.
0: Moi aussi, c'est horrible. Mais mon Dieu, elle s'appelle comment?
1: Elle s'appelle Rochelle. Mais pas comme le fort. Comme
0: ouais,
1: la chanteuse.
0: Comme la chanteuse, avec un S et un H. Voilà, exactement. Et je suis en train de chercher une petite musique. Vous savez, c'est la petite musique qui dit que normalement c'est le mytho-trottoir et que c'est vous qui avez le crachoir. Eh ben, la voici.
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0: Et c'est d'ailleurs pas vous directement. Oui, alors attendez, tac, paf, pouf. Là, normalement, c'est Chantal. C'est Chantal qui a le crachoir. Bonsoir, Chantal.
3: Bonsoir.
0: Comment ça va?
3: Bien.
0: Bien.
3: Bien, bien.
0: Vous appelez d'où, Chantal?
3: De Gland.
0: Chantal de Gland, voilà. Et quel ouais. temps fait-il à Gland?
3: Il fait très beau.
0: Il fait
3: ça
0: beau.
3: Ça souffle un petit peu, mais il fait très très beau.
0: Ah ouais, bon bah magnifique. Et qu'est-ce que vous étiez en train de faire à part nous écouter assidûment?
3: Mais rien.
0: Rien.
3: On peut pas faire autre chose quand on vous écoute.
0: Bon, je sais pas, alors ça veut dire que c'est plutôt bon signe.
3: Oui, il me semble.
0: Qu'est-ce que vous faites dans la vie autrement, Chantal?
3: À l'âge que j'ai, je pense que j'ai le droit d'arrêter de travailler.
0: Oh, c'est vrai, mais vous avez une voix sans âge.
3: J'ai 83 ans.
0: Mais non!
1: C'est pas vrai.
0: Oh, c'est hallucinant.
3: J'ai 83 ans le 3 septembre.
0: Oh, une petite vierge.
3: Ouais. Non, mais je suis assez grande, hein. Je me dirais 1m70.
0: D'accord, une grande vierge alors de 83 ans. Extraordinaire. Bon, bah Chantal, c'est incroyable. Vous avez vraiment l'air d'avoir, je sais pas, 58 ans.
1: Oui, c'est vrai.
0: Un truc comme ça.
1: Oui.
0: Hein, Seb? Bon. Alors, est-ce que vous avez la bonne réponse? On va voir ça. Voyons, on en a eu un mytho-trottoir avec un Thierry un peu foufou qui nous a raconté des choses un peu fofolles. Donc,
3: ouais.
0: Il y avait la première proposition qui était que, bon, ben voilà, il a amené une dame dans un hôtel. Sa barbe lui piquait.
3: C'est pas sérieux.
0: C'est pas sérieux, mais voilà. Il a voulu changer d'hôtel parce que, ben voilà, hein, ils n'avaient pas de kit de rasage. La deuxième proposition, il se fait arrêter donc toujours dans ce même endroit, à Chalon-sur-Saône, parce qu'il aimerait un dernier verre dans un bistrot. On ne veut pas lui le servir, il appelle la police. Ben, finalement,
3: non,
0: il le garde. Puis elle a la troisième proposition, parce qu'il était allé là-bas pour un article, et puis finalement, eh ben, il a perdu toutes ses notes et il a tout fait de mémoire. Alors, quelle est la bonne mauvaise réponse, à votre avis, Chantal?
3: Je pense que c'est la dernière, là. La mémoire.
0: Je pense que c'est la dernière. Eh ben oui, eh ben vous avez tout à fait raison, Chantal. Bravo, vous avez la bonne réponse.
1: Ça ne lui était pas arrivé.
0: Non.
1: Mais quel
3: merci
1: drôle.
3: Beaucoup.
1: C'est un drôle d'oiseau, ce Thierry.
0: Oui.
1: Il y a des drôles de manières de partir à Chalon-sur-Saône.
0: Qu'est-ce que vous en pensez, Chantal? Ça aurait pu vous arriver, ce genre de choses?
3: De quoi?
1: Vous faire coffrer par la police parce que vous réclamez un dernier verre et que vous vous montrez un peu trop insistante.
3: Pourquoi pas?
0: Très bien.
3: Pas maintenant, mais peut-être quand j'étais plus jeune.
0: Oui, ben à 83 ans, bon, vous auriez le droit aussi, hein, franchement.
1: Mais ouais, oui,
3: hein.
1: Mais allez. Vous pouvez gueuler, qu'est-ce que ça peut faire de
0: mais
1: toute
0: exactement.
1: Façon?
0: Exactement. Allez, gueulons ensemble.
1: Bah oui.
0: Dites Chantal, déjà félicitations, vous allez remporter cette petite enceinte Bluetooth que vous pourrez mettre dans votre douche, puisqu'elle est, voilà. Hein, elle,
3: ouais.
0: Comment ça s'appelle quand on peut mettre
1: elle
0: dans le
1: sous? Elle est imperméable.
0: Non,
1: elle est déperlante.
0: Elle est déperlante, exactement.
3: C'est quoi, c'est un chapeau qu'on met quand on prend la douche, c'est ça?
1: Bah, ouais. Pas tout à fait.
0: Non, mais vous verrez. Vous pourrez. Il y a beaucoup d'usages possibles.
1: Il y a la notice d'emballage.
0: Notre thématique, Chantal, c'est les musiques de mariage, hein, jusqu'à 19h.
3: Oui.
0: Puisqu'on vous a sous la main, d'abord, est-ce que vous vous êtes mariée?
3: Oui.
0: Oui. Est-ce que vous vous souvenez de la musique que vous avez mise à votre mariage? Ou des musiques?
3: Non, pas très bien.
0: Non. Et puis si, par exemple, vous vouliez...
3: Ça fait longtemps que je me suis mariée.
0: Ouais, bah oui, bon, j'imagine à 83 balais, évidemment. Cela dit, si vous pouviez vous remarier maintenant, est-ce qu'il y aurait une musique en particulier que vous auriez envie d'écouter?
3: Oui, sûrement.
0: Ouais.
3: Mais c'est pas une musique très très gay, moi.
0: Allez-y pour voir quand même, juste.
3: C'est le Requiem de Mozart.
0: Ah oui, d'accord, carrément, ouais. Mais pourquoi pas?
3: Ouais.
1: Mais quelle partie du Requiem? Le Lacrimosa ou bien...
0: Bah oui, elle a dit que c'était pas très joyeux, donc il faut qu'il y ait des larmes. Mais bah, là, c'est la mélancolie, hein, c'est un petit mélange entre la joie et le... Ah, on a droit à la Lacrimosa.
3: Il ne peut pas se présenter comme chanteur. Hein.
0: Vous êtes en train de critiquer mon collègue, Sébastien.
1: Mais vous avez raison. Vous avez raison.
3: Je crois quand même. Hein. S'il est vraiment sincère, il doit bien penser qu'il ne chante pas bien.
1: En tout cas, ça le mérite d'être clair.
0: Ça le mérite d'être clair. Je crois que c'est le roi du bugle. En revanche, ah, pas le bugle.
1: Ouais, le petit bugle à piston, oui.
0: Oui, c'est le roi du bugle à piston, c'est déjà pas mal. Hein.
3: Oui, c'est déjà pas mal.
0: Franchement. En tout cas,
3: moi,
0: vous remportez...
3: Moi, je préférais la trompette, mais bon, si je joue du bugle, tant pis.
0: Bah, on va le garder quand même. Vous êtes d'accord?
3: Ouais.
0: Très bien, Chantal.
3: Ouais,
0: ouais. Merci beaucoup d'avoir joué avec nous. Félicitations.
3: Mais je vous en prie.
0: Vous restez en ligne pour prendre vos coordonnées. Et puis, je vous propose qu'on danse un petit coup, là, parce que, hein, pour se remettre de ce requiem, pour se remettre de toutes ces anecdotes du mytho trottoir... Hein. Un petit...
3: Je peux aussi choisir la musique sur laquelle on va danser.
0: Ah, pour tout à l'heure, oui. Allez-y, dites.
3: Moi, j'aime bien Céline Dion.
0: Ah, laquelle?
3: Ah, ben, n'importe quelle chanson de Céline Dion.
0: On la mettra après pour vous, ma chère Chantal. Bonne
3: D'accord.
0: soirée. À bientôt.
3: Merci beaucoup.
0: Ciao, ciao.
3: À bientôt. Au revoir.

0: Il sera en concert les 25, 26, 27 septembre prochains pour présenter son nouveau spectacle Comme au cinéma. Ce sera à la Maison de quartier Sougard à Lausanne. C'était François V à l'instant avec Le Slow. Le Slow, élément essentiel et extrêmement important lors d'un mariage, puisque c'est notre thématique aujourd'hui. On vous demande, voilà, jusqu'à 19h, quelles sont les musiques qui seraient importantes lorsque vous vous marierez, si ça ne s'est pas déjà fait.
1: Et au 076 401 22 77, on a déjà reçu pas mal d'idées, de propositions. J'en pique au hasard. Christine d'Irlande nous dit, alors ça c'est une anecdote, c'est assez intéressant. Il y a 10 ans, sa fille s'est mariée, mm-hmm. Jusque-là tout va bien.
0: Oui.
1: Et puis, il propose au DJ de passer une célèbre chanson française qui évoque le Connemara.
0: Sardouille,
1: évidemment. Et puis là, les bisis, vous connaissez. Les Irlandais, ils connaissent. Hein,
0: ouais.
1: Parce que, bon, voilà.
0: Ouais.
1: Pas du tout.
0: Mais non.
1: Du tout. Les Suisses, alors là, je comprends pas. Les Suisses mettaient leur sauce et les Irlandais reconnaissaient l'air. Elles faisaient leur danse.
0: Ah oui, donc.
1: Les sauces, parce qu'ils mangeaient la fondue chinoise, peut-être.
0: Ah, peut-être, c'est ça.
1: Est-ce que vous mangez de la fondue chinoise au mariage de votre fille il y a 10 ans, Christine? Vous nous répondez 076 400 22 77. En tout cas, merci pour la proposition. Et puis, il y a Bouillon qui dit.
0: Bouillon. Est-ce que c'est notre bouillon national?
1: Je crois bien que c'est notre bouillon.
0: Mais arrête.
1: Ouais, il me semble bien que c'est
0: Bouillon. Il faut qu'il nous appelle si c'est lui, parce qu'il ne faut pas qu'il nous écrive. Bouillon, on doit entendre sa voix. Vous savez qu'il parle comme ça.
1: Bah alors, appelez-nous.
0: Je
1: ne
0: sais pas
1: Bouillon.
0: Si il parle toujours comme ça, si c'est le vrai Bouillon.
1: Mais il va vous taper dessus. Vous êtes dingo, quoi.
0: Mais non. Je l'imite pas très bien.
1: Mais vous êtes zinzin, Victoria.
0: Oui, un petit peu.
1: Alors, Bouillon pour le mariage, c'est Barry Lyndon.
0: Oui.
1: Film de Stanley Kubrick, n'est-ce pas?
0: Magnifique, absolument.
1: Par contre, il y a pas mal de musique dedans, donc la question est quelle partie de cette musique, en fait, de la bande originale, hein.
0: Ouais, exactement. Eh bien, Bouillon, on vous propose de nous appeler d'ici 19h pour nous dire pourquoi vous avez choisi cette musique-là de Barry Lyndon, donc du film de Stanley Kubrick, pour votre mariage.
1: Votre prochain mariage.
0: Votre prochain mariage, et pourquoi pas?
1: Eh oui.
0: Vous avez l'intention de vous marier peut-être un jour?
1: Pas tout de suite.
0: Allez. Mais éventuellement dans quelques années?
1: Pas tout de suite.
0: Dernier souvenir du futur, est-ce que ça vous inspire quelque chose?
1: Ah, déjà, j'ai un problème de compréhension au niveau...
0: grave.
1: Temporel, là.
0: On est d'accord, c'est compliqué, hein.
1: Il y a un retour en arrière.
0: Oui, et puis alors un possible
1: bon
0: avancement.
1: Un peu bon comme le mariage, en fait.
0: Oui, exactement. C'est la chanson qui tombe à point nommé. Voici Adrien Gallo, s'il vous plaît.

0: Allez hop, speed avec Zazie à l'instant et il est l'heure à 18h, pas du tout 16h58.
1: Ça fait 1h02 d'avance.
0: Ça fait déjà 3 ans que nous faisons cette émission. Non, c'est pas vrai, c'est un grand plaisir. Un petit tour sur la route s'il vous plaît.
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0: Sur le contournement de Lausanne, un accident s'est produit à la hauteur de l'entrée de la Blecherette en direction de Vevey. Un bouchon s'est formé à l'approche du lieu de l'accrochage.
1: Sur le contournement de Genève, un retard d'une vingtaine de minutes est à prévoir entre l'aéroport et la donne de Bardonnay en direction de la France.
0: Cette nuit, de 22h à 5h du mat, la 9 Sion-Brigue sera fermée dans les deux sens entre Sierre-Ouest et Sierre-Est en raison de travaux. Une déviation sera mise en place.
1: Davantage d'informations concernant les perturbations pendulaires sur le site rts.ch/
0: /trafic.

0: que vous croyez au magique?
1: Oh oui, la pensée magique.
0: Ah oui. On aurait dit que vous étiez entraîné quand même. Hein.
1: J'ai encore 7 ans.
0: Ouais.
1: C'est à 7 ans la pensée magique.
0: Hein, d'âge mental.
1: Ouais, c'est ça. Ouais.
0: Moi aussi j'ai encore 7 ans. 7 ans, quelques secondes et puis quelques infos, il est 17h.
2: Pierre-Étienne Joie.
3: Le chef de l'ONU, Antonio Guterres, a exhorté les États-Unis et la Chine à coopérer sur l'intelligence artificielle. Il leur demande d'établir des canaux de dialogue, de transparence, de confiance et de coopération. Appel fait dans son dernier discours devant l'Assemblée générale de l'ONU. Le premier devoir des gouvernements est de protéger leur population et ceux qui disposent des plus grandes capacités en matière d'IA ont les plus grandes responsabilités envers l'humanité, a-t-il estimé. Quant à Donald Trump, son discours est attendu à la tribune de l'Assemblée générale de l'ONU. Le président des États-Unis se dira prêt à utiliser la puissance militaire pour défendre l'influence américaine en Amérique du Sud, selon des extraits de son discours communiqué à l'avance. Le secrétaire d'État américain Marco Rubio a lui réitéré ce mardi que les États-Unis étaient ouverts à une rencontre avec le président iranien en marge de l'Assemblée générale de l'ONU, mais aucun rendez-vous n'est programmé à ce stade. Le président iranien Massoud Pezeshkian s'envole de son côté plus tard pour participer à cet événement à New York. Il a promis d'y défendre fermement les positions de son pays sur fond de conflit avec les États-Unis. Il doit s'exprimer demain à la tribune de l'ONU alors que Donald Trump aura déjà quitté New York. La prévention contre la violence domestique et sa répression, ainsi que la protection des victimes, doivent être améliorées. Le National a adopté une motion du Conseil des États exigeant une loi cadre à cet effet. Il a inclus les violences sexuelles et de genre. But, mettre en place des mesures uniformes dans tout le pays et fixer des normes contraignantes. La curatelle par un proche d'un adulte en inaptitude doit être facilitée et la charge administrative allégée. Le National a accepté le principe. Les conjoints auront par exemple le droit de représenter la personne incapable de discernement au même titre qu'un couple marié. Et les personnes mises sous curatelle doivent pouvoir choisir qui les représentera tant qu'elles disposent encore de leur capacité de discernement. Il s'agit souvent de personnes âgées. La gauche alerte sur les possibles effets pervers de la réforme. Et le dossier, lui, repart au Conseil des États. Le congé parental accepté en votation populaire à Genève pourra aller de l'avant. Après le Conseil des États, le National a tacitement accepté ce congé de 24 semaines, soit 8 semaines pour l'autre conjoint, en plus des 16 semaines de congé maternité. Le National qui remet la compresse pour durcir la Lex scolaire. Il doit être donc plus facile pour les propriétaires établis à l'étranger d'acheter des logements suisses. Le National veut renforcer la Lex scolaire et faire baisser les prix de l'immobilier. Lutter contre la pénurie de logements, permettre aux Suisses d'acquérir plus facilement

0: plus de vent d'ouest en haute montagne. Jeudi, assez ensoleillé aussi et des températures stables.
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0: 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Ça, c'est vrai, ça, c'est de l'empathie pure et dure qu'on doit à Justin Timberlake et à
1: NSYNC.
0: Vous savez que c'est la musique de Troll numéro 3. Je ne sais pas si vous avez vu, puisque vous avez cet

0: Non, parce que même ça, je n'ai pas vu.
1: D'accord, très bien. Oui, vous êtes plutôt Wagner.
0: Chopin. Wagner.
1: Oui, là.
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1: Mais oui.
0: Vous ne croyez pas si bien dire, Victoria.
1: Allez,
0: dis-je le doigt levé. Car au 076 422 77, notre mission du jour est de vous faire réagir sur la musique de mariage au sens large. Et vous vous foutez de moi parce que j'ai écouté du Wagner.
1: Non.
0: Eh bien, figurez-vous.
1: J'écoute aussi Wagner.
0: Écoutez quoi?
1: J'écoute pas Wagner, en fait, j'écoute... regardez, vous auriez dû le voir, il a eu un petit sourire. Moi, j'écoute comme Chantal.
0: Oui, alors Chantal, justement, qui nous disait, par rapport à la musique du mariage, c'est la marche nuptiale. Il dit, mais je ne sais plus quel compositeur. Et en effet, il y a deux marches nuptiales très connues. Il y en a beaucoup, évidemment, mais... Exactement, alors ça, c'est Wagner. C'est dans l'opéra Lohengrin.
1: Étonnant.
0: C'est ça. C'est ça, le chevalier aussi, ouais. Etc. Elsa et compagnie. Et puis l'autre, ça c'est Félix Mendelssohn.
1: Mendelssohn
0: dans A Midsummer's Night Dream. C'est la musique incidentale pour la pièce de Shakespeare.
1: Oh.
0: Un truc qui l'a frappé quand il était... Bon, c'est un petit génie. Hein. Petit gamin, il entend ça, ado, il rentre chez lui, il a vu la représentation, il écrit une ouverture sur Songe d'une nuit d'été de Shakespeare. Puis plus tard, il va refaire des mouvements, dont cette marche nuptiale.
1: Comment ça se fait que ça a été choisi comme ça par tout le monde?
0: C'est réussi, c'est solennel, c'est festif. Et puis je pense qu'il y a quelques disques qui ont dû être très très très très vendus entre les années 60 et 80 qui ont fait de cette musique l'incontournable du mariage.
1: Mais bon, c'est vrai, cela dit, je me suis mariée il n'y a pas très longtemps et on ne l'a pas entendu, mais on l'avait mis aussi quand même un petit peu sur la fin.
0: Un peu déçu quand même de ne pas l'avoir entendu.
1: Mais il y était.
0: Oui.
1: Il était tout à la fin. Il y avait aussi du Stevie Wonder.
0: Il y avait
1: Overjoyed.
0: C'est dommage.
1: Il y avait du Bill Withers.
0: On se réjouissait. Hein.
1: Ouais. Il y avait quoi? Il y avait de la chanson française. Nous, ce qui nous intéresse jusqu'à 19h, c'est de savoir ce que vous mettez, ou vous allez mettre, ou vous avez mis lors de votre mariage, le moment de l'ouverture, la cérémonie, ou alors quelle première chanson, quel a été le premier slow, est-ce que vous avez fait une chorégraphie? Enfin bref, on veut tout savoir. Jusqu'à 19h, on est là, donc on bouge pas. Hein.
0: Et même, pourquoi pas, quelle est la dernière chanson que vous passeriez dans un mariage? Ça aussi, on n'a pas parlé de ça.
1: Dis donc.
0: Le dernier titre musical. Bah, on va réfléchir un petit peu.
1: 4h30 du mat, j'ai demandé Modern Love de David Bowie.
0: Ah oui.
1: Ouais, peut-être qu'on le mettra tout à l'heure, pourquoi pas. Et Carlos Leal.

0: Ça s'en va et ça revient dans la programmation d'RT Soap Son Musique. On avait une nouveauté tout à l'heure, Léa Lu et Carlos Leal, Travel Song. Et ici, Vita Slimane, ça va, ça vient textuellement.
1: Et ils disent aussi en vrai, comme les jeunes.
0: Mais non.
1: En vrai, vous dites en vrai?
0: Jamais. En vrai, je le dis pas.
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1: Il y a des voix qui vous attrape tout de suite. La vôtre, par exemple, Sébastien. Chaude, profonde, intéressante. On sent qu'elle a envie de nous dire quelque chose, de nous raconter une histoire. Et puis, elle a du sourire, elle a du coffre. Mais elle sait aussi quand il faut se taire. Maintenant, par exemple. Et puis, il y a celles qui ne font presque rien pour vous retenir et qui, justement, pour ça, restent longtemps, très longtemps. Pour toujours, forever, celle de Madame Betty Swan appartient à cette deuxième famille.

0: Nous sommes en 1970. Betty Swan sort chez Capitol Little Things Mean a Lot. Une chanson dont le titre dit déjà presque tout, les petites choses comptent beaucoup. Quelle voix, hein ?
1: Incroyable, hein, magnifique.
0: Franchement, oui. Plus magnifique. Et c'est ce que Betty Swan chante, sans démonstration, sans grande chose fofolle. Chez elle, la soul ne crie pas ses sentiments, elle les dépose tout simplement, tout doucement, comme Bibi, avec une grande délicatesse, et pas une grenade délicatesse,
1: une
0: comme
1: grognasse.
0: Je l'ai écrit. Une grognasse. Betty Swan vient de Louisiane, quelques années plus tôt, en 1967, et elle se fait connaître avec un tube, Make Me Yours, son grand succès, que je n'ai pas réussi à trouver, mais il y a tellement d'autres petites perles que je vous ai trouvées que je crois qu'on va pouvoir s'en remettre. Ce qui est passionnant chez cet artiste-là, c'est sa manière de faufiler comme ça, entre les musiques. Elle chante la soul, évidemment, mais elle va aussi chercher du côté de la country, Tammy Wynette, Mère Lagarde, et lorsqu'elle reprend leur chanson à elle, c'est plus tout à fait à Nashville qu'on est, plus tout à fait de la soul non plus, elles deviennent simplement justement du Betty Swan 100%. Sur l'album dont est issu le titre que l'on entend là, sous ma voix, Little Things Mean a Lot, elle reprend aussi Stand By Your Man, Today I Started Loving You Again, Chained and Bound d'Otis Redding, ou encore And That Peculiar popularisé par Marvin Gaye. Tout passe par cette voix. Cette voix si touchante. Et puis il y a quelque chose d'assez beau et de encore plus fou dans le destin de Betty Swan. Elle n'est jamais devenue une star immense d'ailleurs, vous ne la connaissiez pas ?
1: Pas du tout.
0: Je l'ai découverte dans une série de télé, et je ne me souviens même plus laquelle. Sa carrière discographique s'est peu à peu effacée au milieu des années 70, mais ses chansons sont restées, peut-être parce que Betty Swan possédait un talent rare, faire beaucoup avec presque rien. Un silence, une petite fêlure dans la voix, et finalement, elle nous l'avait déjà dit, dès 1970, « Little things mean a lot », les petites choses comptent beaucoup, et parfois en musique, ce sont même elles qui comptent le plus. Alors comme on est aussi là pour se faire plaisir et pour se faire du bien. Comme j'ai hésité à mettre cette musique à mon mariage et que c'est notre thématique aujourd'hui, je vous propose d'écouter une beauté, beauté, mais Then You Can Tell Me Goodbye, avec la grande dame Betty Swan, aujourd'hui dans Vinyle 70.

0: 90 ou 90, selon, c'est comme vous voulez, Thérapie Taxi, qui, un petit peu à l'image de Carousel, voilà, ont écrit cette dernière chanson pour se dire ciao ciao. Ils se sont séparés. L'album, d'ailleurs, c'était un album de séparation, s'appelait Rupture de merde.
1: Ah bah dites donc, ça donne
0: envie.
1: Je peux
0: le dire parce que c'est le titre. Oui, voilà.
1: C'est pas vous qui l'inventez.
0: Non, c'est pas, ça sort pas de ma bouche.
1: Enfin si.
0: Oui, mais c'est, on m'a obligé.
1: Oui, c'est vrai, c'est le métier en fait. C'est tout à fait professionnel. C'est le moment de nous appeler au 0840 5 4 3 2 1.
0: Puis sinon, la petite musique, vous voulez pas la laisser aller à vous, vous parlez sur la musique.
1: C'est quoi cette musique?
0: Mais c'est la petite musique qui annonce le jeu.
1: La petite musique de nuit?
0: Attends, c'est pas du Mozart, non.
1: 0845-432-10 maintenant pour nous appeler et participer au jeu intitulé La couleur du temps passé. Alors,
0: oh, j'adore.
1: La couleur du temps passé. On dirait un film d'auteur et pourtant pas du tout.
0: On dirait un film de Jacques Demy, par exemple. C'est pour ça. Peau d'âne. Voilà.
1: Peau d'âne. Si peau d'âne m'était compté. vous allez devoir trouver très simplement la couleur de certaines choses que je vais vous soumettre. Seulement, il faudra toujours dire ça avec une question de décalage.
0: Oh là là.
1: Vous allez voir, ça va très bien se passer. Je vais expliquer très clairement les règles tout à l'heure. Mais enfin, il va falloir avoir une mémoire de travail, un peu d'attaque. Sinon, ça va être très compliqué.
0: Ok, très bien.
1: La couleur du temps passé, 0845-43210, avec un cadeau à tirer au sort comme d'habitude. Et je peux vous dire que dans le bassin des cadeaux, il y a de quoi rougir d'envie.
0: J'aurais envie de jouer juste avant les auditeurs. Est-ce que vous pouvez me faire un test à moi?
1: D'accord, mais vous coupez les micros alors.
0: Bon, d'accord. Vraiment. On peut pas jouer comme ça en direct.
1: Il faut garder la surprise.
0: Ah d'accord, mais vous, c'est d'autres questions.
1: Je peux pas les faire.
0: Bon d'accord, très bien. Albin de la Simone, lui.

0: les 100 prochaines années et après, on voit. C'est joli, quoi. C'est plutôt... Pourquoi, je sais pas pourquoi j'ai dit quoi.
1: C'est plutôt optimiste.
0: C'est plutôt optimiste. Moi, je suis une optimiste qui a des soucis. Et vous?
1: Moi, je suis un petit bateau, l'optimiste.
0: Vous savez,
1: l'optimiste, là.
0: Le tout petit bateau.
1: Je suis un petit bateau.
0: Ouais, exactement.
1: Tout petit bateau mignon.
0: Très bien. Oui, mignon, ça, c'est vous qui le dites.
1: Non, c'est ma maman qui le dit.
0: Oui, mais on sait qu'elle nous écoute en plus. Donc... Ok, très bien. Donc, nous sommes en direct jusqu'à 19h avec une thématique autour du mariage. Et nous allons jouer, hein.
1: Oui.
0: Un jeu qui n'a rien à voir, quoique la couleur du temps.
1: La couleur, oui, peut-être.
0: Hein, c'est très redouté, ce jeu. Hein. Et on a une auditrice qui est à l'autre bout du fil, qui va être directement à l'antenne, là, maintenant. Bonsoir, Corinne.
2: Bonsoir.
0: Comment allez-vous?
2: Mais très bien. Le soleil est là, la vie est belle.
0: Le soleil est là, la vie est belle. Est-ce que vous êtes seule?
2: Dans la vie?
1: Ah ben non, justement, en ce moment,
0: juste là.
1: Juste
0: là, maintenant.
2: Dans la pièce où je suis seule, oui.
0: Oui, d'accord, ok, très bien. Et qu'est-ce que vous faites dans la vie autrement?
2: Ben, rien. Je me promène.
0: Oh, la chance! Vous, ouais. Vous vous promenez dans les rues?
2: Oui, ou dans les pays.
0: Ah oui, d'accord, vous êtes une baroudeuse.
2: Voilà.
0: Très bien. Une baroudeuse qui va affronter Sébastien Pache. Il va vous expliquer les règles de notre jeu très, très, très, très, très, très, très redouté, mais qui est super. En fait, c'est très facile.
1: La couleur du temps passé. Ouais. Corinne, vous allez devoir trouver la couleur de la chose que je vais désigner, mais seulement après avoir entendu la question d'après. On fait un exemple pour beurre. Si je vous dis « Quelle est la couleur de l'ours polaire ?» Là, vous ne répondez pas, vous avez dans la tête la couleur de l'ours polaire, d'accord ?
2: Et ensuite,
1: je vous dis « Quelle est la couleur de la marmotte ?» Et là, vous répondez ?
2: Blanc.
1: Voilà, vous avez compris le principe.
0: Bravo ! Premier coup !
1: Je sens que la Corinne, elle est d'attaque, là. Hein. Il me semble qu'on n'est pas tombé sur le couteau le moins aiguisé du tiroir.
0: Bon, je vous souhaite bonne chance, Corinne. On est gaz.
2: Merci.
1: Attention, allez. C'est parti. Quelle est la couleur de la marmotte dans votre tête? De la carotte.
2: Brun.
0: Yes.
1: D'une couche culotte. Attention, plusieurs réponses possibles.
2: Orange.
0: Yes.
1: D'une biscotte.
2: Blanc.
1: Vous voyez, elle pense en propre. Parce que Victoria a tout de suite pensé au sel. Voilà. Donc on était à la biscotte. Du sirop de menthe.
2: Beige.
1: D'un
0: joli.
1: Camion de pompiers.
2: Vert.
0: Joli.
1: D'un canari.
0: Ah.
2: Rouge.
0: Yes.
1: D'un gros minet.
2: Jaune.
1: D'une veine.
2: Noir et blanc.
1: D'une saucisse de Vienne.
2: Rouge.
0: Oh, il y avait une deuxième possibilité.
1: Oui, c'était le bleu, la veine. Ouais. Ben, ça dépend si vous regardez dedans, etc.
0: Non, mais écoutez, moi je pense que c'est un sans faute.
1: C'est un sans faute.
0: Oh, félicitations, bravo. Moi, vous êtes la meilleure, Corinne.
1: J'étais prêt à accepter jusqu'à une erreur et demie, voire deux petites fautes, mais là c'est un carton plein. 800 calories dépensées par Corinne, ça sent l'effort. Hein. Ça sent jusqu'ici l'effort, mais alors dites donc, vous êtes trop forte, Corinne,
2: c'est
1: bravo.
2: C'est le premier jeu radiophonique qui fait maigrir.
0: Exactement.
1: C'est une belle promesse, ça. J'adore la promesse.
0: Vous pouvez nous la refaire, Corinne. Comment il s'appelle ce jeu d'ailleurs?
1: La couleur du temps passé.
0: La couleur du temps passé, le premier jeu radiophonique qui fait maigrir.
1: Allez-y, dites-le.
2: La couleur du temps passé, le premier jeu radiophonique qui fait maigrir.
0: Yes! Très bien, félicitations. Vous avez le droit de tourner la roulette. Hein, virtuelle, bien sûr. Vous nous faites un petit go, paf, on la lance, et ensuite un petit stop. Et alors, du coup, je l'arrête. Est-ce que vous êtes d'accord?
2: Alors,
0: jusqu'ici, tout va bien. Hein. Je crois qu'on a compris l'idée.
2: Oui, oui. Go.
0: Go.
2: Stop.
0: Et alors donc?
1: Ce cadeau.
0: Ce cadeau, Sébastien,
1: attendez,
0: non?
1: Attendez, ça tourne.
0: Attention.
1: Qu'est-ce que je vois? Ah, c'est bien ça. Ça, oh, c'est super ça.
0: Mais c'est génial.
1: Vous remportez, chère Corinne, un bon suisse du livre d'une valeur de 20 francs qui est valable dans la plupart des librairies suisses pour vous acheter un bouquin de voyage, par exemple. Je ne sais pas.
0: Oui, c'est ça.
2: Très bien. Je vous remercie.
0: Vous allez partir où? C'est un bouquin qui... Dites donc, Pascal Chou va manger dans le
1: Kinder Bueno.
2: Enfin, mais... Le départ, c'est Djerba.
1: Oh, ah, Djerba la douce.
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0: c'est ça, maintenant qu'on a un jeu qui fait maigrir, on a notre collègue Pascal Chouvet. Hein, juste avant le bar de l'hôtel, il a une petite fringale. Il nous a amené des Kinder Bueno, figurez-vous.
1: Bah, mieux vaut ça que boire des cocktails, hein, j'ai envie de dire.
0: On peut faire les deux en même temps. Moi, oui. Je dis que c'est pas impossible de cumuler les plaisirs. Qu'est-ce que vous allez faire à Djerba la douce, ma chère Corinne? Rien.
2: Je joue au Club Med.
0: Vous allez au Club Med? Oh, alors ça c'est vraiment la glande, vous avez bien raison, profitez bien. Donc un livre que vous allez pouvoir vous acheter, un livre sur la Tunisie.
2: Voilà.
0: Ou alors la prochaine destination encore, vous savez déjà?
2: La prochaine fin octobre Saint-Tropez.
0: Fin octobre Saint-Tropez, très bien. Bon, on a vraiment une baroudeuse au bout du fil. En tout cas, continuez comme ça. Et puis, vous avez la joie dans la voix, ça fait plaisir. Et vous avez cartonné, hein?
1: Ouais, franchement, félicitations. Vous restez avec nous hors antenne, Corinne, pour qu'on puisse prendre vos coordonnées, s'il vous plaît.
0: Exactement.
1: On vous souhaite déjà une bonne fin de journée.
0: Et on va écouter les Simple Minds. Oui, oui, à tout à l'heure, exactement.
2: À la télévision.
0: À tout à l'heure, à la télévision.
1: Bien sûr, mais il faut que j'y aille, là.
0: Et à plus tard, au bar de l'hôtel également.
2: Voilà.
0: Voilà. Bonne soirée Corinne, à bientôt, merci, bye bye.
2: Bonne soirée à vous, au revoir.
0: Au revoir. Au revoir.

0: Caro de la Vega avec Sweet Darling. Et puis tout à l'heure, nous étions en compagnie du Zurichois Cento, notre radar du mois de septembre avec le titre Walk.
1: 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Et c'est à la vôtre qu'on s'intéresse.
0: Votre vie, comment dire, votre
2: marital.
0: Amour. Oui, votre vie maritale.
2: En devenir.
0: Et on dit que marital, on dit pas famétal.
2: Mais attendez, j'ai un doute maintenant, parce que marital, est-ce que c'est pas un rapport avec la Sainte Vierge?
0: Ah, non, je suis pas sûre, vérifiez vite cette information. En tout cas, tout ça pour vous dire que le 076 422 77 accueille avec grande joie tous vos messages qui arrivent nombreux. Mais c'est vrai, c'est chouette. C'est forcément une thématique qui parle à tout le monde. Quelle musique je mettrai à mon mariage? À quel moment? Lorsque j'arrive devant mes amis? Lorsque je danse avec mon papa ou avec ma maman? Le dernier slow? Tout ça, tout ça. 0840 542 10. On attend toujours Bouillon hein, quand même.
2: Oui, le Bouillon, on n'a pas rappelé. Non. Et puis, en effet, c'est marial pour la Vierge.
0: Ah.
2: Marital, c'est vraiment uniquement le mariage. Donc, j'ai dit, comme d'habitude, une connerie. Nous avons une proposition qui vient de tomber de Auré qui voudrait du Abba.
0: Ah oui.
2: Mamma Mia, mais je ne sais pas encore pourquoi, dans quel cadre marital, voyez. Est-ce que c'est une chanson d'entrée? C'est quoi? C'est la dernière?
0: Figurez-vous que je pense que Auré nous demande régulièrement du ABBA. Je crois qu'elle est juste fan d'ABBA.
2: Je pense. Mais quoique ça marcherait très bien, Mamma Mia, parce que Yes, I've Been Broken Hearted, Blue Since the Day We Parted.
0: Vous connaissez les paroles par cœur de Mamma Mia.
2: Moi, je suis un fanboy de ABBA.
0: Oh, really?
2: Ouais.
0: Ah, c'est vrai. Je choisirais pas. J'adore Chiquitito.
2: Chiquitita, tell me de trousse.
0: Oh,
2: et quand je parle de trousse, je parle pas de plumier.
0: Maquillage. Non, mais c'est vrai. Vous connaissez toutes les chansons par cœur?
2: Ah, pas toutes, mais je les connais, quoi.
0: Ça me fascine.
2: Ouais.
0: Est-ce que vous aussi, les auditeurs, les auditrices, vous êtes à fond et incollable sur les chansons de ABBA? Est-ce que vous avez choisi une chanson de ABBA pour votre mariage? Tout ça au 076 401 22 77 ou le 0840 543 210. Est-ce que c'était ABBA ou est-ce que c'était plutôt Mick? Ou alors peut-être les Buggles, pourquoi pas? C'est pas mal comme chanson d'entrée, les Buggles.
2: Video killed the radio star.
0: Absolutely great. Darling, sweetheart.
2: Let's listen to this.
0: All right, let's shut up.

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1: Oh oui, une petite trompette avec plein d'air dans le son pour être un peu à marée haute. 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
1: Voilà pour cette deuxième heure de tandem, mais ça continue, c'est ça qui est magnifique.
0: Oui.
1: Juste après les infos et juste derrière la météo, on espère du beau temps. Voici les informations, nous vivons 18h.
0: Pierre-Étienne Joie.
2: Donald Trump estime qu'un accord entre la Russie et l'Ukraine arriverait plus tôt qu'on ne le pense. Il l'a déclaré ce mardi devant l'Assemblée générale de l'ONU. Et à propos de la guerre au Moyen-Orient, le président américain a dit qu'il devait décider entre anéantir l'Iran ou passer un accord avec Téhéran. D'autre part, Donald Trump a rejeté devant l'Assemblée générale de l'ONU toute tentative de bâtir un projet mondialiste pour contrôler l'intelligence artificielle, alors que les appels se multiplient en faveur d'une large coordination sur l'IA. Hier, les dirigeants de plus de 20 pays, dont le Canada, l'Allemagne et l'Australie, avaient plaidé pour davantage d'encadrement de l'IA et la possible création, sous l'égide de l'ONU, d'un organe international de régulation. Le président Luis Ignacio Lula da Silva s'est lui engagé à empêcher les ennemis de la démocratie, tant étrangers que nationaux, d'influencer les prochaines élections au Brésil. La tension monte avec Washington au sujet d'une ingérence présumée dans le scrutin. Le président brésilien a aussi durement critiqué l'ONU et son Conseil de sécurité. L'entrée aux piscines publiques vaudoises ne doit pas devenir gratuite en période de canicule. Une motion de la gauche radicale a été rejetée par le Grand Conseil. Argument, le canton a suffisamment d'accès aux lacs et aux cours d'eau pour permettre à la population de se rafraîchir. Les députés ont aussi souligné que rien n'est gratuit et que la mesure devrait être financée par les communes et le canton. Et donc, au final, ce sont les citoyens qui passeront à la caisse. Cyclisme, la Suisse s'est parée de bronze lors du contre-la-montre par équipe mixte des Mondiaux de Montréal. Elle complète le podium derrière l'Italie, sacrée championne du monde, et la France. Un pilote a été blessé aujourd'hui dans le crash d'un avion sur une base aérienne de l'armée américaine dans l'ouest de l'Allemagne, selon les autorités locales. Les causes de l'incident, survenu sur une base aérienne proche de la frontière luxembourgeoise, ne sont pas connues. Les Houthis du Yémen accusent Riyad d'avoir mené des frappes meurtrières contre un port de la mer Rouge plusieurs jours après l'offensive qui leur a permis de consolider leur contrôle sur le détroit de Bab el-Mandeb. La reprise des hostilités au Yémen affecte déjà fortement l'Arabie Saoudite, premier exportateur mondial de brut, avec une chute du trafic dans le détroit. Pour ses 25 ans et à l'occasion d'Octobre Rose, le réseau cancer du sein thématise le rôle des perturbateurs endocriniens dans la survenue de ce type de cancer. Objectif, agir sur les facteurs environnementaux puisque seuls 30% des cas s'expliquent par la génétique. Omniprésente dans les produits de consommation, des produits de nettoyage aux emballages, vêtements, meubles ou encore jouets, ces perturbateurs s'accumulent dans l'environnement, l'exposition durant la grossesse des mères, la petite enfance et la puberté. La liberté augmente la survenue d'un cancer du sein à l'âge adulte, argumente le réseau. Et puis sachez que l'Association pour le dépistage du cancer Béjune et les instituts de radiologie de Moutier et de Saint-Imier proposent aux femmes de cette région de réaliser une mammographie de dépistage durant deux week-ends à l'occasion d'Octobre Rose. Ce sera les 17 et 18 octobre à Moutier, puis les 24 et 25 octobre à Saint-Imier. Cette nuit, ciel clair et bise faiblissant progressivement. Demain mercredi, ensoleillé encore, quelques voiles de nuages élevés en fin de journée. En pleine, 9 degrés le matin.

0: sont signalés sur les principales artères du centre-ville.
1: Davantage d'informations concernant les perturbations pendulaires sur le site rts.ch.
0: / trafic.
1: Ah, vous dites /
0: Je ne peux pas dire slash quand même.
1: Si.
2: Quand même. 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
1: Mais oui, et nous sommes là encore, et jusqu'à 19h, madame, monsieur, pour une thématique quand même assez redoutable.
0: Festive.
1: Festive, joyeuse. Oui, solennelle, ça peut.
0: Engageante.
1: Mais en tout cas, le choix des chansons lors de votre mariage, c'est notre thématique jusqu'à 19h. Est-ce que vous êtes plutôt classique? Est-ce que vous êtes plutôt rock? Ou alors chanson française? Peut-être que vous pourriez être soul. Et alors là, moi je me dis que le titre qui vient a certainement dû être joué des millions de fois.
0: Marine
1: Gaye. Qu'est-ce que
0: Gay.
1: Vous en pensez?
0: Oh, ah. Que oui.

0: Si tu m'aimes demain avec Ilona à l'instant, et puis How Sweet It Is To Be Loved By You, c'était Marvin Gaye tout à l'heure.
1: Tandem, mille et une vies. Et c'est à la vôtre qu'on s'intéresse.
2: Mais oui. Moi, c'est aujourd'hui que je vous aime, Victoria.
0: Oh. C'est quelqu'un qui a écrit ça?
2: Pas du tout.
0: C'est vous?
2: C'est moi qui vous le dis.
0: Oui, c'était à cause d'Ilona.
2: Pas du tout. D'accord. Au 076 401 22 77, nous avons reçu encore des messages et des propositions de chansons de mariage.
0: Oh, magnifique.
2: Avec, donc déjà, on revient sur Yves, auditeur, fan d'ABBA qui connaît toutes les chansons. Alors, à la question, quelle chanson d'ABBA parfaite pour un mariage? Il répond, The Way Old Friends Do. Alors, on va en prendre note, puis on écoutera un extrait tout à l'heure.
0: What's that?
2: The Way Old Friends Do. Ouais, c'est vrai que c'est pas le
0: méga
2: tube.
0: C'est déjà qui?
2: Mais c'est ABBA.
0: Ah oui, bien sûr.
2: Voilà. Si jamais vous voulez
0: prendre. Vous ne pourrez pas nous la chanter un petit peu?
2: Si vous voulez prendre une pause, Victoria, je vous laisse aller dans la zone de repos.
0: Je me suis fait attraper, je ne vous écoutais pas totalement.
2: Martine qui nous dit aussi qu'il. Alors, nous aimons beaucoup les chansons d'ABBA, mais pour leur mariage en automne 2022, ils ont choisi Tornero dei Santo California.
0: Ah oui! Ça me dit quelque chose.
2: Ben on va trouver ça. Voilà. On va en écouter un extrait
0: Tornero.
2: Aussi. Et puis là, en direct, vous voyez, on est même, c'est 18h12 et 2 secondes, hein, la preuve. On a quelqu'un qui nous envoie quelque chose du
0: Amélie
2: fabuleux
0: Poulain.
2: Destin d'Amélie Poulain. Et cette personne, elle arrête d'écrire, elle recommence. Elle écoute. Ah, on est entré main dans la... C'est du direct, on est entré main dans la main sur cette magnifique mélodie à notre mariage civil.
0: Cela fait 17 ans qu'on est ensemble et notre amour est encore plus beau qu'au premier jour.
2: À ma Marie chérie pour la vie.
0: Jonathan de Ménière.
2: À côté de Fettini. C'est où il y a la gravière,
0: si vous le dites. Ouais. Ménière, ça rime avec gravière,
2: ouais,
0: en effet. En tout cas, ils sont bien jolis vos messages, mais continuez à le faire.
2: Merci beaucoup.
0: À nous écrire, merci beaucoup. 076 401 22 77. Voilà. Et puis, ben, je pense que. Vous avez vu, j'ai remis la petite musique que vous aimez bien.
2: C'est très mignon, on pourrait presque croire que c'est une musique de pub. J'ai envie de vendre un produit là-dessus.
0: Allez-y, je vous laisse. Vous avez 10 secondes.
2: Je ne vais pas imposer ça aux personnes qui attendent les Rolling Stones.
0: D'accord. Ok, merci pour eux.

0: Jealous Lover sur l'album Foreign Tongues. Les langues étrangères.
1: Les langues étrangères. Ouais. C'est des Rolling Stones.
0: C'était les Rolling Stones, exactement. Je crois qu'il est pile poil l'heure de la nouveauté. Un petit jazz.
1: Parfait. Oui, après, déjà, c'est une nouveauté, les Rolling Stones, hein, ça, il faut le dire.
0: Oui, c'est vrai.
2: Oui, oui absolument.
1: Mais le 4 septembre dernier sortait le dernier Eddie de Preto dans un autre genre. Quasi 2 ans après son 3e et dernier album en date, ce single s'intitule « Sous influence ».
0: De quoi ?
1: Influence comme substance, mais aussi comme pression sociale.
0: Bah oui.
1: Ce qui ne rime pas, mais décrit bien l'idée. À travers un refrain fédérateur, De Preto transforme la question « Sommes-nous toutes et tous à l'origine de nos choix ?» Je dis ça en gueulant pour donner un peu...
0: Ouais, voilà. Vous avez bien fait de vous retirer un peu du micro.
1: Bah, je veux pas flinguer les oreilles. Bah,
0: oui, s'il vous plaît.
1: Déjà qu'ils ont la sympathie de nous écouter encore. Alors, si eux, plus, ils sont
0: j'allais le dire.
1: Donc, sommes-nous toutes et tous à l'origine de nos choix en chanson ?
0: Pas toujours.
1: Je vous pose la question à vous. Répondez brièvement, Victoria.
0: Oui, pas toujours, non. Bah voilà, non, forcément.
1: Ça me paraît évident.
0: Allez.
1: Le clip a d'ailleurs été tourné en public lors d'un événement qui mettait en abîme cette question. Je vous explique. Une courte expérience de concert ludique dans laquelle le spectateur devait lui-même opérer des choix. Par exemple, suivre un groupe pour aller voir quelque chose de cet événement ou rester. Bien qu'on puisse choisir de suivre aussi.
0: Ah ouais. Ouais.
1: C'est, en fait, c'est
0: vous auriez fait quoi, vous ?
1: Ah mais moi j'aurais fait toujours l'élément oméga, j'aurais fait l'inverse de
0: ce qu'il y a. Vous avez un petit esprit de contradiction.
1: Complètement,
0: comme ça.
1: Mais
0: ah
1: j'ai
0: bah moi aussi,
1: une réactance mais de gosse, ouais, c'est
0: vous
1: infernal.
0: Vous verrez que ça peut durer avec les années malheureusement.
1: Mais ça me donne pas d'espoir.
0: Non.
1: Le titre fait son travail de banger assez électro-française, on a finalement plus envie de bouger que de réfléchir. La mission est remplie, j'ai
0: envie
1: de dire.
0: Absolument.
1: On laissera les réflexions en profondeur aux auteurs dédiés dans le contexte d'ouvrages scientifiques. La chanson se passe bien de chercheurs en dynamique sociale. Et en parlant de chant, De Preto est très lyrique. Ça enfle raisonnablement. Et si on ne sait pas le lyrisme de qui il préfère pomper, si j'ose m'exprimer ainsi, on reconnaît au moins qu'il y a une certaine influence.

0: C'est écrit avec Francis Cabrel qui revisitait son tube. Tout à l'heure, nous étions avec Sonia Heller. Smile when it rains. Et 18h30, mais pile poil, mais oui, comme c'est beau. On va aller voir plutôt du côté de vos choix de chansons pour le mariage, puisque c'est notre thématique jusqu'à 19h.
1: Alors, c'est pas mes choix à moi, mais c'est bien le choix des auditrices
0: oui,
1: et des auditeurs.
0: Je parle aux auditeurs.
1: Oui, bah, mais je précise.
0: Un petit peu à vous aussi, quand même.
1: On va commencer avec quelques. On va faire quelques extraits, hein, vous êtes d'accord?
0: Oui, bah, grand plaisir.
1: On commence avec cette proposition de Marjolaine qui nous avait écrit tout au début de l'émission avec What's a Wonderful World de Stacey Kent, la version.
0: Magnifique.

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2: Quel monde merveilleux.
1: Très belle reprise piano. Voici toute l'intimité de cette chanson. Hein. On va continuer avec la proposition de Christine qui, vous allez voir, va former un contraste assez brutal. On est à un concert. Ça tape dans les mains.
2: Une autre. Attention.
1: Terre brûlée. Et là, les invités du mariage suisse veulent entendre quelque chose d'irlandais, mais français, que les Irlandais ne connaissent pas. C'était au mariage de la fille de Christine. Vous reconnaissez les cornemuses, des lacs du Connemara. Sombre version de cette chanson de Michel Sardou.

0: Vous aimez la trompette, hein?
1: Il y a tout, là. Là, il y a une sacrée section de cuivre.
0: Bah non, c'est la même, dis donc.
1: Qu'est-ce que vous êtes autant...
0: Vous êtes, je
1: sais très bien ce que vous avez fait. Vous vous êtes dit, le gars, il a pris n'importe quoi.
0: Exactement.
1: Pas du tout.
0: Figurez-vous que je me fais avoir.
1: C'est la version maison. C'était Michel Sardou dans les studios.
0: Mais non, mais c'est peut-être ça. Et si c'est ça?
1: Non, c'est...
0: Ça, c'est une autre version.
1: C'est toujours du live, ça.
0: C'est toujours du live. Il n'y a que du live.
1: On n'a que du Michel Sardou live.
0: Alors, on est désolé, en fait, Christine, mais je pense que c'est bon. Là, on a fait le tour un petit peu de Mich-Mich.
1: À mon avis, le Mich, c'est bon. On va continuer avec... ah oui, ça c'est magnifique, c'est Christian qui proposait Chariots of Fire de Vangelis.
0: Could you repeat it?
1: Chariots of Fire.
0: J'adore, magnifique.
1: Nous avons choisi pour l'entrée de l'église les chariots de feu de Vangelis. Et ça dure depuis 35 ans.

0: oui. Le côté épique du mariage magnifique. Aussi, de l'engagement pris comme un genre de... Eh ben, il y a quelque chose du héros antique, hein. On est là...
1: Bon. L'héroïne.
0: Ah oui, c'est ça, oui.
1: L'héroïne antique.
0: Oui, bah les deux, oui, voilà. Merci Christian, on va continuer avec la proposition de Chantal qui voulait de la musique de mariage dans tout le classicisme du terme.
1: Hochzeit.
0: Marche. Felix Mendelssohn Bartholdy.

0: Voilà pour cet extrait, c'est tiré du Songe d'une nuit d'été, musique pour la pièce de Shakespeare signée Félix Mendelssohn. Et c'était le choix de Chantal. Gabriella, quant à elle, nous écrit « Pour mes 40 ans de mariage, de Noël, de Pâques, de Nouvel An et anniversaire, je me mettrai la chanson de François Feldman. Rien à voir, mais on l'adore. Les valses de Vienne, ça s'intitule. »
1: L'Orchestre Philharmonique de l'Opéra de Paris.
2: L'Opéra de Paris.
1: L'Opéra de Paris, ouais.
2: Allez,
1: on est à Paname.
2: Oui.

0: tac-a-tac-a-poum. Gabriella, merci pour ces valses de Vienne. Ensuite, on a un autre registre qui est apparu dans ces témoignages reçus au 076 401 22 77, le témoignage de l'amertume et de l'ironie. Personnifié dans la séquence suivante par Henri, qui nous dit pour un mariage les divorcés de Michel Delpech. Ce serait tout à fait à propos.
1: C'est assez drôle, moi, je trouve.
0: Oui, bah oui.
1: Merci, Henri, d'avoir osé.

0: L'humoriste Olivier de Benoît a dit « Le mariage est un cercueil dont les enfants sont les clous.
1: Oh. »
0: Et je trouve que cette chanson de Michel Delpech qualifie assez bien ça, les divorcés.
1: Oui, c'est vrai.
0: Merci Henri. Puis on a Auré qui aime beaucoup Abba et qui verrait assez bien Mamma Mia comme une chanson à la fin du mariage. Voilà, c'est comme ça qu'elle...
1: C'est une excellente idée, enfin, je trouve aussi.
0: Pour dire, voilà, barrez-vous maintenant, rentrez chez vous.
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Mamma Mia. C'est la proposition de Auré, et puisqu'on était parti sur du ABBA pendant un temps dans cette émission avec l'univers du mariage, eh bien figurez-vous que ça fait réagir Yves. Yves qui connaît tout ABBA. Yves, c'est le GOAT de ABBA, the greatest of all times. Alors on lui dit, Yves, il faut passer quoi dans un mariage, il faut mettre quoi comme chanson d'ABBA pour que ce soit vraiment bien dans le thème? Bah, il dit, the way old friends do.

0: Les temps de bonheur et les temps de chagrin, nous allons toujours passer à travers. À travers quoi ? À travers ça, justement.
1: Oui.
0: Complément d'objet direct.
1: Non, vous cassez tout. Et puis, c'était si beau.
0: Très belle chanson.
1: C'est
0: hein.
1: Vrai, elle est magnifique.
0: Ça chante. Hein.
1: Merci beaucoup, Yves, nous avoir fait découvrir ce titre de ABBA, un petit peu moins connu, The Way Old Friends Do.
0: Martine et Stéphane voulaient entendre Tornero de Santo California. En août 2022, ils ont choisi cette chanson pour leur mariage.
1: C'est très beau. Bah oui.
0: C'était pas cette version, je crois. Est-ce que ça vous arrive de faire chanteuse à des mariages?
1: Non, mais j'adorerais en fait.
0: Vous avez entendu? Un seul numéro, 076 400 22 77 pour booker Victoria Turion pour votre mariage si vous ne savez pas encore quoi faire samedi.
1: Attention, il va chanter.

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0: C'est tout de suite moins bien la chanson quand on fait cette traduction. Voilà, et belle chanson Martine et Stéphane, magnifique chanson. Et puis un très beau message encore pour conclure cette séquence avec vos choix pour un mariage. C'est Jonathan qui nous a écrit avec la musique, une des musiques du fabuleux destin d'Amélie Poulain, Yann Tiersen. On est entré main dans la main, dit-il, sur cette magnifique mélodie à notre mariage civil. Ça fait 17 ans qu'on est ensemble et notre amour est encore plus beau qu'au premier jour. Bon, c'est beau.
1: À ma Marie chérie, pour la vie.

0: Carbone à l'instant avec le titre Imagine. Tout à l'heure nous étions avec Wham.
1: Freedom.
0: Oh, j'adore.
1: Liberté.
0: Ça c'est vraiment toute mon enfance. Oui, dis donc, vous êtes bilingue.
1: Oui, j'essaie de le dissimuler mais c'est trop difficile.
0: Est-ce que vous entendez quelque chose que vous pourriez reconnaître?
1: Une balade, mais je ne sais pas si c'est une balade avec un L ou deux L.
0: C'est une balade avec...
1: Si, c'est... Je reconnais Charles Gounod qui reprend Johann Sebastian Bach, l'Ave Maria derrière.

0: plagiat.
1: Ah
2: oui, c'est du plagiat, ça, madame.
1: Malheureusement, je n'ai plus assez de temps pour écouter attentivement Option Musique, nous dit Frénie. Mais là, j'ai envie de vous raconter qu'en souhaitant balade pour Adeline pour notre mariage, l'organiste était très contrarié. Elle a refusé en disant que ça n'était pas religieux.
2: Bah,
1: vous venez de dire le contraire.
2: C'est presque du bar.
1: Mais oui, c'est presque du bar.
2: Et là où il y a bar, il y a toujours un peu Dieu. Solide et au gloria, signait-il chacune de ses pages.
1: Quelques années plus tard, nous sommes allés à un mariage, raconte Frénie, où la même organiste, c'était une dame, jouait les Beatles dès le début de la cérémonie.
2: Ça, c'est bien, ça.
1: Bah, tant mieux, mais c'est vrai que c'est pas cool pour Frénie.
2: Mais il y a ceux qui veulent bosser, puis il y a les autres. Hein.
1: Oui, ou qui osent, voilà, ceux qui ont un petit peu plus d'audace que les autres. En tout cas, vous en avez eu de l'audace, chers auditeurs, chères auditrices. Vous nous avez donné des choix magnifiques. C'était une...
2: De l'audace, voilà. Et du courage.
1: De l'audace et du courage également. Allez, dites un choix de musique. On a reçu aussi du Chopin. On a reçu du Chopin.
2: C'est vrai ?
1: Oui, pour 61 ans de mariage, du Chopin. Bah oui,
2: du Chopin.
1: Évidemment. J'avais choisi Mariage d'amour de Frédéric Chopin.
2: Mariage d'amour, d'accord, je connais, ça me dit rien, je connais pas.
1: Voilà.
2: Il y a Bouillon qui n'a jamais répondu non plus.
1: Bah, je suis un petit peu déçu.
2: Bouillon qui voulait entendre du Schubert ou du Handel. Mais
1: oui, de Barry Lyndon,
2: on
1: de Stanley
2: su
1: Kubrick.
2: Lequel, en fait. Hein.
1: Ouais. Est-ce que c'est le vrai Bouillon?
2: Bah, moi, je crois que c'est le vrai Bouillon. Enfin, j'aime y croire, en tout cas.
1: Moi aussi. En tout cas, ce fut un plaisir de partager ce tandem avec vous, cher
2: oh,
1: ami.
2: Oh, quel bonheur, Victoria.
1: Mais une grande joie. On n'a pas complètement terminé. Hein.
2: Non.
1: On est quand même là jusqu'à 19h.
2: Et oui.
1: Au cas des Frénies, on voit un petit smiley avec des cœurs.
2: Merci.
1: Et c'est la fin de Richard Clayderman.
2: Alors, on n'a jamais pu l'entendre, en fait. Hein.
1: Ah, on n'a fait que parler dessus.
2: Ouais.

0: crypto avec la base de mon ami Boris.
1: Oh wow.
0: Jamiroquai pour se quitter avec When You Gonna Learn. Après les infos, qu'est-ce qu'on a?
1: Salade de fruits, jolie.
0: Elle sera vraiment comme ça puisqu'elle est préparée par Joe Herba et qu'il fait toujours les choses très très bien. À bientôt.
1: Au revoir Victoria, bonne soirée.
0: Bonne soirée à vous aussi.
1: Hein. Bisous,
0: oui.
1: Bisous.
0: Bonne soirée, gros bisous. Big bisous comme dirait Carlos.
1: Oh, big bisous. Les informations, elles arrivent toutes prêtes, toutes bien mélangées, comme une salade de fruits de 19h.
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3: Le roi de Jordanie n'est pas allé par quatre chemins aujourd'hui à propos d'Israël. C'était à l'occasion de son discours à la tribune de l'Assemblée Générale de l'ONU à New York. L'appétit expansionniste d'Israël dans la bande de Gaza en Cisjordanie occupée dans le sud de la Syrie constitue une menace régionale, a déclaré Abdallah II. Puis il a continué. Pas à pas et de manière calculée, Israël teste jusqu'où il peut aller. Et chaque fois que la communauté internationale détourne le regard, Israël voit qu'il peut aller encore plus loin, au-delà des limites fixées par le droit international. Fin de citation. Donald Trump a également discouru à la tribune de l'ONU aujourd'hui. Le président américain a sorti son argumentaire nationaliste habituel et menacé d'anéantir l'Iran si besoin, mais fragilisé politiquement dans son propre pays, notamment à cause de la guerre au Moyen-Orient. Donald Trump n'a pas vraiment montré la même agressivité que l'an dernier. Le locataire de la Maison-Blanche a surtout dit tout le bien qu'il pensait de lui et de son travail depuis qu'il est revenu à la Maison-Blanche. Ça y est, Donald Trump, la première ministre danoise et le chef du gouvernement groenlandais ont signé l'accord de défense entre ces trois pays et régions autonomes. La signature a eu lieu lors d'une cérémonie en marge de l'Assemblée générale de l'ONU. À la tribune des Nations Unies, le locataire de la Maison Blanche en a dit un peu plus à propos des bases américaines qui seront implantées sur cette île. Ainsi, les États-Unis vont très rapidement construire deux bases militaires, deux, la première dans le sud et la seconde dans l'est de l'île. Il faut améliorer la prévention contre la violence domestique, sa répression ainsi que la protection des victimes. C'est le choix qu'a fait le Conseil national aujourd'hui en adoptant une motion du Conseil des États qui exige une loi cadre à cet effet. Notez que la Chambre du peuple inclut les violences sexuelles et de genre. Objectif, mettre en place des mesures uniformes dans tout le pays et fixer des normes contraignantes. Toujours au Parlement fédéral, le congé parental qui est déjà accepté en votation populaire à Genève pour aller de l'avant. Après le Conseil des États, le Conseil national a tacitement accepté ce matin ce congé de 24 semaines, soit 8 semaines pour l'autre conjoint, en plus des 16 semaines de congé maternité. À noter qu'après révision de la loi fédérale sur les allocations pour perte de gain, le principe d'un congé de 24 semaines n'est plus contraire au droit fédéral. Cyclisme, la Suisse séparée de bronze aujourd'hui lors du contre-la-montre par équipe mixte des Mondiaux de Montréal. Elle complète ainsi le podium derrière l'Italie, sacrée championne du monde, et la France. Football, Martin Andermatt a été démis de ses fonctions d'entraîneur principal d'Yverdon Sport. Son successeur à la tête du club vaudois de Challenge League sera désigné prochainement. Andermatt ne quitte cependant pas le club nord-vaudois. Il retrouve sa fonction de directeur technique. La météo, eh bien cette nuit, le ciel sera clair et la bise va progressivement faiblir. Et demain, mercredi, le temps sera toujours ensoleillé. Il y aura bien quelques voiles de nuages élevés en fin de journée, toutefois. Au niveau des températures en pleine, il fera 9 degrés au petit matin, puis jusqu'à 24 degrés au meilleur de l'après-midi. Jeudi, le temps sera probablement bien ensoleillé, malgré quelques passages nuageux, surtout sur le nord de la Suisse romande et le long des Préalpes. Quant aux températures, eh bien elles ne changeront pas. Il fera toujours tout au plus 24 degrés.
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0: confiture.
1: Et au bout d'un moment, elle a commencé à s'agiter. La grand-mère, qui était petite et rondelette, elle a commencé à s'agiter dans sa petite pièce. Elle a tiré sa chaise, elle est montée dessus, elle a ouvert une petite armoire. Elle a farfouillé dans cette armoire et elle en a sorti un pot de confiture. Et elle nous a fait signe de ne pas bouger. Elle est allée chercher une cuillère. Elle a mis le pot de confiture sur la table. Elle a enlevé la petite toile qui le recouvrait. Chacun avec notre cuillère, nous avons tapé dans le pot de confiture.

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0: chambre.
1: La confiture.
2: Le résultat de cette dégustation est clair. La vraie confiture, c'est celle qu'on fait à la maison. Et nos dégustateurs ne s'y sont pas trompés puisqu'ils l'ont classée en tête. Pour les autres, si l'on en croit nos dégustateurs, il y a quelque chose dans la recette qui ne joue pas. Rajouter des colorants ou des agents conservateurs au lieu de rajouter des fruits, ça ne donne pas la même confiture. Bien entendu, cette dégustation ne constitue pas un test. D'abord, nous n'avons fait goûter que la confiture de framboise. Ce que nous avons trouvé dans ces confitures industrielles n'est valable que pour la confiture de framboise. Pour un vrai test, nous aurions dû comparer toutes les confitures industrielles entre elles. Notre but était bien plus simplement de savoir si les gens ont encore du goût et s'ils sont encore capables d'apprécier un produit de qualité.

0: la confiture.
1: Bischofszell, pour bien des consommateurs en Suisse, est déjà devenu synonyme de conserve. Cette fabrique peut mettre en boîte fruits et légumes. Nous sommes au temps des cerises. Jadis, on en faisait des chansons. Aujourd'hui, on en tire ici 25 000 kilos de confiture par jour.
0: Salade de fruits.

0: la confiture.
1: Une des grosses spécialités à Dombresson, c'était la cognarde. On la faisait parce qu'on n'avait pas besoin de sucre. C'était uniquement de pommes et de poires qu'on pressurait. Et puis le soir, les hommes étaient au pressoir, les femmes étaient à la maison pour peler les pommes douces. Il fallait des pommes douces.
2: On emmenait tous les fruits, là. Et puis alors, le grand chaudron était là. Il y avait toujours 7 ou 8 personnes autour de ce chaudron.
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0: la confiture.
1: Où irai-je après ce bavardage chercher ma recette habituelle ailleurs qu'à la vigne? Le raisin nous apporte un adjuvant précieux en ces temps où le sucre est si rare. Il en contient assez pour pouvoir nous fournir certaines confitures, appelez-les raisinées si vous voulez.

0: 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Il est 20h.
1: Philippe Nanzer.
2: Emmanuel Macron accepte d'ouvrir des discussions avec Riga sur la participation de la Lettonie à la dissuasion nucléaire française avancée. L'information est divulguée par le Premier ministre letton lui-même, membre de l'UE et de l'OTAN, frontalier de la Russie et de son allié Bélarus. Le président français a par ailleurs exprimé son engagement à renforcer la présence militaire française en Lettonie, notamment dans le domaine de la défense aérienne. Et puis le Parlement moldave a voté aujourd'hui l'instauration d'un état d'urgence de 60 jours dans les secteurs de l'énergie et de l'eau. Rien à voir donc avec la guerre chez le voisin ukrainien. Actuellement, le pays fait simplement face à la hausse des prix des carburants et à une grave sécheresse qui a généré une pénurie d'eau. On apprend aujourd'hui que les forces armées centrafricaines, appuyées par des éléments d'Africa Corps, des mercenaires russes, ont libéré 8 otages. Ces civils, parmi lesquels des enfants, avaient été enlevés vendredi dernier lors d'une attaque attribuée à un groupe armé. C'était dans le sud de la Centrafrique. Le 12 septembre, au moins une trentaine d'autres personnes ont notamment été enlevées dans le sud-est du pays. Plusieurs sources locales attribuent ces actes aux rebelles de l'armée de libération du Seigneur. C'est en plein débat sur l'intelligence artificielle qu'Anthropic a lancé aujourd'hui la nouvelle version de son intelligence artificielle Claude. Si cette nouvelle IA approche des performances de son modèle de pointe, elle est nettement moins chère. Ce lancement intervient alors que les inquiétudes quant à une perte de contrôle des intelligences artificielles dominent l'Assemblée générale de l'ONU ces jours. Hier, d'ailleurs, plus de 20 chefs d'État ont réclamé des tests obligatoires. Donald Trump lui a rejeté tout projet mondialiste de contrôle. Dario Amodei, le patron d'Anthropic, doit s'exprimer demain sur ce sujet devant le Conseil de sécurité des Nations Unies. En Suisse, le Grand Conseil vaudois a validé le choix du logiciel Epic pour les hôpitaux du canton aujourd'hui. Le dossier patient est ainsi numérisé au sein du CHUV et de 11 établissements de la Fédération des hôpitaux vaudois. Après de longs débats qui ont duré 5 semaines, les députés ont finalement donné leur feu vert à l'implémentation du logiciel du groupe américain Epic. Ses partisans estiment que ce logiciel, largement utilisé dans le monde et en Suisse, notamment à Berne, qui est à Lucerne, et bien que ce logiciel est actuellement la meilleure solution pour faciliter le travail administratif du personnel soignant. La météo, eh bien, cette nuit, le ciel devrait être clair et la bise devrait faiblir progressivement. Et demain, mercredi, le temps sera toujours ensoleillé. Il y aura bien quelques voiles de nuages élevés en fin de journée, mais autrement, ce sera le soleil. Au niveau des températures en plaine, il fera 9 degrés au petit matin, puis le thermomètre grimpera jusqu'à 24 degrés au meilleur de l'après-midi. Jeudi, le temps sera probablement bien ensoleillé, malgré quelques passages nuageux, surtout sur le nord de la Suisse romande et le long des Préalpes.
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Frank Sinatra imaginait le plaisir de vous retrouver à la maison. You'd be so nice to come home too. Ella Fitzgerald, elle, nous dévoile ce qui se passe juste avant le baiser. Prelude to a kiss.

Sergio Mendes nous a offert son medley brésilien Berimbau et Consolação. I Go to Sleep, Peggy Lee est déjà partie se coucher, elle va donc manquer Mélodie Gardot.

avec Mélodie Gardot, l'amour est chose toute simple. Our love is easy. Avec 2 jours de retard ou avec 5 jours d'avance, Elis Regina nous a donné rendez-vous dimanche à Copacabana. Domingo em Copacabana. Aïe, aïe.

Bad Bunny a pris quelques jours de congé, mais fui de vacaciones. Madeleine Perroux a préféré nous entraîner dans une danse jusqu'au bout de l'amour avec le Dance Me to the End of Love de Leonard Cohen.

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1: Opération clandestine au bar de l'hôtel avec Lalo Schifrin et son orchestre. Mission impossible. Elis Regina avait visiblement oublié de nous chanter quelque chose. Elle est revenue sur la pointe des pieds avec Pizzicati Pizzicato.

Des mots, encore des mots, Mina et Alberto Lupo, avant Dalida et Alain Delon dans la version originale italienne de Parole Parole. Roberta Flack, à moins d'hésitation, Feel Like Making Love. Tout est dit.

Les Jack Halloran Singers ont commandé des cocktails pour deux. Cocktails for two. Bobby Womack a vu plus grand. Il veut qu'on l'emmène sur la lune. Fly me to the moon. Avant la fermeture, Gal Costa nous proposera encore Baby. Bonne soirée. À demain. 20h. 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

0: 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Il est 21h. Philippe Nanzer.
1: Erwin Sperrisen saisit à nouveau la Cour européenne des droits de l'homme contre la Suisse et le tribunal fédéral. Il y a 2 ans, la justice genevoise avait condamné cet ex-chef de la police du Guatemala à 14 ans de prison pour complicité dans l'exécution de 7 détenus dans une prison guatémaltèque. L'affaire a fini devant le tribunal fédéral et est pendante depuis bientôt 2 ans. En tout, cela fait 14 années de procédure. Alors, Erwin Sperrisen dénonce une violation de son droit à être jugé dans un délai raisonnable, comme le prévoit, dit-il, la Convention européenne des droits de l'homme. Des discussions ont eu lieu durant 3 heures aujourd'hui entre des responsables iraniens et américains en marge de l'Assemblée générale de l'ONU à New York. L'information a été donnée par Donald Trump durant un point de presse donné à l'issue de son entretien avec Volodymyr Zelensky. Le président américain a précisé qu'une autre rencontre était prévue et se déroulerait dans un futur proche. La ville de San Francisco porte plainte contre la société de Donald Trump, propriétaire de son réseau Truth Social. La ville californienne l'accuse de favoriser le délit d'initié en vendant jusqu'à 100 000 dollars par mois un accès prioritaire aux messages du président américain. San Francisco invoque la loi californienne sur la concurrence déloyale. Elle estime que les épargnants, dont l'argent est placé dans des fonds de pension, sont désavantagés. On apprend ce soir la mort de l'actrice américaine Hayden Panettiere. Âgée de 36 ans, elle était connue pour ses rôles dans les séries télévisées Heroes et Nashville. D'après le bureau du médecin légiste chargé de l'enquête, l'actrice est morte après avoir ingéré un mélange de drogue, du fentanyl combiné à une version générique du Xanax et un médicament antipsychotique. Le typhon Duhuan a dévasté plusieurs régions du Japon depuis hier. Selon un bilan provisoire, on compte actuellement au moins 5 morts et 5 disparus près de Tokyo. Et selon les autorités nippones et le fournisseur d'électricité TEPCO, 58 000 foyers ont subi une coupure de courant temporaire en raison du passage du typhon. Et ce soir, l'agence météorologique japonaise a levé ou rétrograder la plupart de ces alertes aux fortes pluies et glissements de terrain. Duhuan est en train de s'éloigner des côtes nippones en direction du nord-est. La météo, eh bien cette nuit, le ciel sera clair et la bise va tranquillement, progressivement faiblir. Demain, mercredi, le temps sera toujours ensoleillé, il y aura quelques voiles de nuages élevés en fin de journée. Et au niveau des températures en pleine, la journée va commencer avec 9 petits degrés, puis ça va grimper jusqu'à 24 degrés au meilleur de l'après-midi. Jeudi, le temps devrait être probablement bien ensoleillé, malgré quelques passages nuageux, surtout au niveau du nord de la Suisse romande et le long des Préalpes. Quant aux températures, eh bien, elles ne changeront pas, toujours 24 degrés.
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0: 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Il est 22h. Philippe Nanzer.
1: Défaite et l'abus de pouvoir aujourd'hui lors de son passage à la tribune de l'ONU. Je parle bien entendu d'Emmanuel Macron. Et à redonner aux Nations Unies leur vitalité pour enrayer une lente division du monde. Sans viser quiconque nommément, le président a parlé d'empires qui menacent la souveraineté des autres et de quelques-uns qui voudraient concentrer les richesses. Et il a ajouté, nous devons retrouver ce qui est la vitalité de notre organisation, en parlant bien évidemment de l'ONU, ce multilatéralisme qui est la défense d'un intérêt commun, d'une justice pour tous. Donald Trump, lui, est persuadé qu'un accord entre la Russie et l'Ukraine va arriver plus tôt qu'on ne le pense, dit-il. Il en est tellement sûr qu'il l'a déclaré devant l'Assemblée générale de l'ONU aujourd'hui. Faut-il le rappeler, le président américain a déjà tenu à maintes reprises des propos similaires sans que de réels progrès ne soient réalisés. Alors, aujourd'hui, Donald Trump a rencontré son homologue ukrainien, c'est vrai, Volodymyr Zelensky lui a d'ailleurs dit qu'il souhaite que la guerre prenne fin avant l'hiver et qu'il est prêt à un moratoire sur les frappes contre les sites énergétiques si Moscou fait de même. La balle est donc dans le camp de Moscou. Décidément, il s'en passe des choses depuis le début de la semaine au siège de l'ONU à New York. Et cet après-midi, Donald Trump, la première ministre danoise et le chef du gouvernement groenlandais ont signé l'accord de défense entre ces trois pays et régions autonomes. La signature a eu lieu lors d'une cérémonie en marge de l'Assemblée générale de l'ONU. Et à la tribune des Nations Unies, le locataire de la Maison-Blanche en a dit un peu plus à propos des bases américaines qui s'installeraient sur cette île. Ainsi, les États-Unis vont très rapidement construire deux bases militaires, deux, la première dans le sud de l'île et la seconde dans l'est. Deux hommes ont été arrêtés dans le nord du Royaume-Uni. Ils étaient en train de mettre sur pied un attentat contre la communauté juive de Manchester. L'annonce a été faite par la police antiterroriste aujourd'hui, laquelle précise que ces deux hommes sont âgés d'une trentaine d'années. Tous deux ont été interpellés dimanche à Manchester. Ils sont donc soupçonnés d'infraction à la loi antiterroriste de 2000. Et puis on joue, et on jouait, ça dépend, au hockey sur glace ce soir, tant en National League qu'en Swiss League, les résultats définitifs, mais aussi les résultats provisoires avec vous, Patrick Deletro.
2: Oui, et en National League, il y a une rencontre qui n'est pas terminée sur les prolongations entre Davos et Fribourg. Il y avait 1-1 à l'issue des trois tiers-temps. Les autres rencontres sont terminées. Les défaites d'Ajoie à domicile face à Zurich 4-2, de Bienne à domicile également face à Ambri-Piotta 4-2, les victoires de Genève-Servette face à Rapperswil 4-2, de Lausanne à Langnau 5-3, de Berne à Kloten 4-1 et de Lugano sur Zoug 3-2 après prolongation. Et puis en Swiss League, Viège a battu Bellinzone 5-2, 2-2 entre Olten et Bâle. La Chaux-de-Fonds est en train de perdre 4-2 et même 5-2 à Arosa. C'est 2-2 entre Sierre et Grasshopper et 2-1 pour Coire face à Turgovie.
1: Merci Patrick. Deux mots pour la météo. Demain, mercredi, le temps sera toujours ensoleillé. Jeudi, ce sera probablement aussi bien ensoleillé. Il y aura quand même quelques passages nuageux, surtout dans le nord de la Suisse romande et le long des Préalpes.
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0: 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Il est 23h. Philippe Nanzer.
1: Il était accusé par la justice française d'avoir été un bourreau de l'organisation État islamique. 30 ans de réclusion criminelle avec une peine de sûreté des deux tiers. C'est la condamnation qu'a prononcée aujourd'hui la Cour d'assises spéciale de Paris à l'encontre de l'ex-djihadiste français Othmane Garrido. Ce Montpelliérain, aujourd'hui âgé de 32 ans, a été reconnu coupable de meurtre en bande organisé lors d'une double exécution publique. C'était en 2015 en Syrie et l'association de malfaiteurs terroristes. Des discussions ont eu lieu durant 3 heures aujourd'hui entre les responsables iraniens et américains, et ceci en marge de l'Assemblée générale de l'ONU à New York. L'information a été donnée par Donald Trump durant un point de presse, à l'issue de son entretien avec Volodymyr Zelensky. Le président américain a précisé qu'une autre rencontre était prévue et se déroulerait dans un futur proche. Et cet après-midi, Donald Trump, la première ministre danoise et le chef du gouvernement groenlandais ont signé l'accord de défense entre ces trois pays et régions autonomes. La signature a eu lieu lors d'une cérémonie en marge de l'Assemblée générale de l'ONU. À la tribune des Nations Unies, le locataire de la Maison Blanche en a dit d'ailleurs un peu plus à propos de ces fameuses bases américaines. Ainsi, les États-Unis vont très rapidement construire 2 bases militaires, la première dans le sud et la seconde dans l'est de l'île. Erwin Sperrisen saisit à nouveau la Cour européenne des droits de l'homme contre la Suisse et le tribunal fédéral. Il y a 2 ans, la justice genevoise avait condamné cet ex-chef de la police du Guatemala à 14 ans de prison pour complicité dans l'exécution de 7 détenus dans une prison guatémaltèque. L'affaire a fini devant le tribunal fédéral et est pendante depuis bientôt 2 ans. En tout, 14 années de procédure. Erwin Sperrisen dénonce une violation de son droit à être jugé dans un délai raisonnable, comme le prévoit la Convention européenne des droits de l'homme. On a joué au hockey sur glace ce soir, tant en National League qu'en Swiss League. Les résultats avec vous, Patrick Delletro.
2: Les premières victoires en 4 rencontres pour Genève Servette, qui bat Rapperswil 4-2. Lausanne s'impose à Langnau 5-3 et Fribourg est allé au pénalty pour s'imposer à Davos 2-1. Par contre, défaite à domicile pour Ajoie face à Zurich 4-2 et pour Bienne face à Ambry 4-3. Berne s'impose à Kloten 4-2 et Lugano Bazoug après prolongation 3-2. Et puis en Swiss League, victoire de Sierre sur Grasshopper 3-2 après prolongation. Viège bat Bellinzone 5-2 alors que La Chaux-de-Fonds est battu à domicile par Arosa 5-2.
1: Merci Patrick. La météo, eh bien cette nuit le ciel devrait être clair et la bise faiblir progressivement. Demain le temps sera toujours ensoleillé, il y aura quelques voiles de nuages élevés en fin de journée et au niveau des températures en plaine, le thermomètre grimpera jusqu'à 24 degrés au meilleur de l'après-midi.
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0: 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Il est minuit. Philippe Nanzer.
1: L'accord sur le Groenland a été signé ce mardi après-midi en marge de l'Assemblée générale de l'ONU à New York. Un accord signé par Donald Trump, la première ministre danoise et le chef du gouvernement groenlandais. Territoire autonome sur lequel Washington compte rapidement y installer deux bases militaires, une dans le sud et l'autre dans l'est. Des responsables américains et iraniens se sont rencontrés aujourd'hui à New York, toujours en marge de l'Assemblée générale des Nations unies. Des discussions qui ont duré 3 heures, selon Donald Trump, lequel a précisé qu'une autre rencontre était prévue et se déroulerait dans un futur très proche. Donald Trump, toujours, qui est persuadé qu'un accord entre la Russie et l'Ukraine va arriver plus tôt qu'on ne le pense, dit-il. Il en est tellement sûr qu'il a déclaré devant l'Assemblée générale de l'ONU aujourd'hui. D'ailleurs, le président américain a rencontré son homologue ukrainien, Volodymyr Zelensky, et le président américain disent tous deux souhaiter que la guerre cesse avant l'hiver. On a joué au hockey sur glace ce mardi soir, et en National League tout d'abord. Ajoie, qui jouait à domicile, a été défait par Zurich 4-2. Bienne non plus, qui jouait à domicile, a été battu par Ambry. Et victoire à domicile par contre de Genève face à Rapperswil 4-2. Lausanne est allé battre Langnau 5-3. Victoire également de Fribourg qui est allé battre Davos sur ses terres 2-1 au tir au but. Lugano a battu Zug 3-2 après prolongation et Berne s'est défait de Kloten 4-1. En Swiss League, Sierre a battu Getseka Lions 3-2 après prolongation. Défaite de la Chaux-de-Fonds face à Arosa 5-2. Victoire de Viège sur les Bellinzona Snakes 5-2. Bâle a battu Holton 3-2. Et Coire s'est incliné devant Turgovie 3-2 au tir au but. En cyclisme, la Suisse a remporté le bronze ce mardi lors du contre-la-montre par équipe mixte des Mondiaux de Montréal. La Suisse qui complète le podium derrière l'Italie, sacrée championne du monde, et la France, deuxième. La météo, eh bien cette nuit, le ciel sera clair et la bise va progressivement faiblir. Ce mercredi promet d'être un jour ensoleillé de plus, même s'il y aura quelques voiles de nuages élevés en fin de journée. Au niveau des températures en plaine, il fera 9 degrés au petit matin, jusqu'à 24 degrés au meilleur de l'après-midi. Et jeudi, le temps sera probablement bien ensoleillé, bien que l'on doive s'attendre à quelques passages nuageux, surtout au niveau du nord de la Suisse romande et le long des Préalpes. Les températures, elles, jeudi, ne changeront pas. Il fera toujours 24 degrés.
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0: 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Il est 1h. Benoît Rouchalot.
1: Kiev et Washington, appel de concert à la fin de la guerre en Ukraine avant l'hiver. Déclaration du président ukrainien hier en marge de l'Assemblée générale de l'ONU. Volodymyr Zelensky explique avoir discuté avec Donald Trump des mesures de désescalade susceptibles d'ouvrir la voie à la diplomatie. Le président ukrainien assure également être prêt à cesser les frappes sur les sites énergétiques russes, à condition toutefois que Moscou en fasse de même avec ses frappes massives en Ukraine. Guy Parmelin, lui, s'est fait le chantre du dialogue. Le président de la Confédération a appelé hier les chefs d'État et de gouvernement présents à l'Assemblée générale des Nations unies à montrer que la coopération demeure possible et de citer l'exemple de la Suisse, pays de montagne, de vallée et de langues différentes, qui a appris à surmonter ce qui nous sépare, a-t-il déclaré. Guy Parmelin de plaider aussi pour un retour au multilatéralisme. La vive réaction d'Israël après les propos d'Emmanuel Macron hier à l'ONU, toujours. Le président français avait critiqué les agissements israéliens en Cisjordanie en affirmant que le Hamas n'était pas actif sur ce territoire où siège l'autorité palestinienne. L'absurdité grotesque des propos d'Emmanuel Macron est sidérante, a déclaré en écho le bureau du Premier ministre Benjamin Netanyahou, qui doit prononcer ce jeudi un discours devant l'instance internationale. Erwin Sperrisen saisit à nouveau la Cour européenne des droits de l'homme contre la Suisse et le tribunal fédéral. Il y a 2 ans, la justice genevoise avait condamné l'ex-chef de la police du Guatemala à 14 ans de prison pour complicité d'assassinat dans l'exécution de 7 détenus dans une prison guatémaltèque. Erwin Sperrisen dénonce une violation de son droit à être jugé dans un délai raisonnable après une procédure longue de 14 ans. Le drame migratoire de Ceuta, c'est l'échec des contrôles frontaliers marocains. Déclaration du Premier ministre espagnol, le socialiste Pedro Sanchez, lors d'une interview accordée à CNN à New York. Nous enquêtons sur ce qui s'est passé, mais nous avons également demandé au Maroc de nous fournir des réponses, car il est évident que son contrôle des frontières a échoué, a-t-il déclaré. Plus de 70 000 migrants étaient entrés à fin juillet dans l'enclave espagnole en Afrique du Nord, à la nage ou à pied depuis le Maroc. Du hockey sur glace avec la victoire de Fribourg-Gotteron 2-1 au tir au but face à Davos hier soir en National League. Genève a décroché son premier succès de la saison dans les derniers instants contre Rapperswil, victoire 4-2 au Vernet. Lausanne a enchaîné un deuxième succès d'affilée en s'imposant 5-3 à Langnau. Ajoie a été battu à domicile par Zurich 4-2 qui reste solide leader du championnat et toujours invaincu cette saison. Lugano s'est imposé à la maison en prolongation face à Zug 3-2. Et enfin Berne, vainqueur 4-1 à Kloten. Les fans de Star Wars ont désormais leur musée et les plus fervents amateurs de la saga intergalactique ont afflué hier à Los Angeles pour l'inauguration du très attendu Museum of Narrative Art de George Lucas, un imposant bâtiment dont la silhouette évoque un vaisseau spatial. Le créateur de la saga et son épouse étaient d'ailleurs présents à l'entrée du musée pour accueillir les 100 premiers visiteurs. Côté météo, la journée de mercredi s'annonce encore bien ensoleillée, hormis quelques voiles de nuages élevés en fin de journée. Au mercure en pleine, des minimales à 9 degrés et jusqu'à 24 pour les maximales.
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0: 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Il est 2h. Benoît Rouchalot.
1: Donald Trump souffle le chaud et le froid sur le conflit avec l'Iran. À la tribune de l'ONU, le président américain a à la fois menacé d'anéantir l'Iran, avant d'expliquer aussi qu'il envisageait un accord avec Téhéran juste après les élections de mi-mandat en novembre aux États-Unis. Il a également annoncé que des discussions avaient repris hier entre des responsables iraniens et américains en marge de l'Assemblée générale de l'ONU. Une rencontre qui a duré 3 heures, selon lui. Le président américain a parlé d'une très bonne réunion, assurant qu'une autre discussion était prévue dans un futur proche. 30 ans de prison pour l'ex-djihadiste français Othmane Garrido, accusé d'avoir été un bourreau de l'organisation État islamique. Il a été condamné hier par la Cour d'assises spéciale de Paris. Le Montpellierain âgé de 32 ans a été reconnu coupable de meurtre en bande organisée lors d'une double exécution publique en 2015 en Syrie, également d'association de malfaiteurs terroristes. L'avocat général avait réclamé la peine de réclusion criminelle à perpétuité, assortie d'une peine de sûreté de 22 ans. Après 5 semaines de débat, le Grand Conseil vaudois a donné son feu vert hier à l'installation du logiciel EPIC qui permettra le suivi médical des patients dans les hôpitaux du canton. Ses partisans ont estimé que le logiciel américain, largement utilisé dans le monde et en Suisse, est actuellement la meilleure solution pour faciliter le travail administratif du personnel soignant. Il sera entièrement déployé d'ici 2029 au CHUV et dans 11 établissements de la région. Ça pourrait devenir plus difficile pour les propriétaires établis à l'étranger d'acheter des logements suisses. Le Conseil national a adopté hier une motion de l'UDC qui vise à durcir la Lex scolaire et à faire baisser les prix de l'immobilier. Le texte souhaite non seulement influencer à la baisse les prix fonciers, mais aussi lutter contre la pénurie de logements et ainsi permettre aux Suisses d'acquérir plus facilement un bien immobilier. Le Conseil des États doit maintenant se prononcer. En plein débat sur le développement des IA, Anthropic et OpenAI ont lancé hier de nouveaux modèles d'intelligence artificielle, moins chers et proches de leurs performances de pointe. Des lancements qui interviennent alors que plus de 20 chefs d'État ont réclamé lundi des tests obligatoires, à contre-courant de Donald Trump qui lui a rejeté hier tout projet mondialiste de contrôle. Le patron d'Anthropic, Dario Amodei, et celui d'OpenAI, Sam Altman, doivent s'exprimer ce mercredi devant le Conseil de sécurité des Nations Unies. Du cyclisme avec la Suisse qui a remporté le bronze hier au contre-la-montre par équipe mixte des Mondiaux de Montréal. La Suisse qui complète le podium derrière l'Italie sacrée championne du monde et la France qui termine deuxième. Du hockey sur glace également avec Davos qui a engagé le défenseur Martin Garnat pour pallier l'absence sur blessure de Nico Gross. Le Slovaque de 33 ans a signé un contrat qui va courir jusqu'au terme de la saison de National League. Nico Gross, lui, sera indisponible pendant environ 6 semaines après s'être blessé au genou samedi dernier lors de la défaite à domicile contre Zug. Côté météo, un soleil toujours généreux ce mercredi, si ce n'est quelques voiles de nuages élevés en fin de journée et des températures en pleine qui oscilleront entre 9 et 24 degrés au meilleur de la journée.
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